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2: Chaque jour, un brin de culture générale sur le monde digital. Vous avez des maux de tête ? Des difficultés à vous endormir ? Vos yeux picotent ? Eh bien, c'est très certainement parce que, comme la plupart des humains, vous passez un nombre incalculable d'heures à lorgner sur votre petit écran. Et aujourd'hui, dans Daily Binary, on va vous donner quelques petites informations sur ce phénomène grandissant.
3: 3h30. Ce serait le temps moyen par jour passé sur son smartphone en France. Un niveau qui a bien augmenté depuis le premier confinement. Bon, après, en France, histoire de se rassurer, on n'est pas les pires. La première place est occupée par le Brésil, avec un peu plus de 5 heures.
2: En moyenne, on consulterait notre téléphone 58 fois par jour. Les trois quarts du temps d'ailleurs pour des sessions durant moins de 2 minutes. Mais la moitié du temps passé sur son téléphone commence avec une session préalable de seulement 3 minutes. C'est ce que l'on appelle l'effet boule de neige et ça peut aller très très vite.
3: Et globalement, c'est un peu ça le problème avec notre utilisation de nos téléphones. Pas forcément les diverses sottises qu'on peut potentiellement y regarder, mais le fait qu'en général, notre attention est extrêmement limitée. En moyenne, après avoir été distrait, comme par exemple en ayant regardé son téléphone, il faudrait une vingtaine de minutes pour revenir à un état de concentration dite profonde. Pas l'idéal quand on veut bosser sur un truc en particulier.
2: Concernant les tâches que l'on réalise sur notre cher petit écran, la plupart concernent le fait de communiquer avec des amis ou des membres de la famille, de consulter nos réseaux sociaux, de lire les infos ou d'écouter de la musique.
3: Voilà, c'était pour les petites infos sur votre machin rectangulaire qui vous suit partout. Sinon, si comme beaucoup de gens vous aimeriez bien réduire votre utilisation du téléphone, il y a plusieurs techniques. Supprimer des applications que vous considérez comme inutiles, comme certains réseaux sociaux, histoire de sortir de la spirale du scrolling et en échange de la place gagnée. Installer des applis qui vous permettent de comptabiliser le temps que vous passez sur votre téléphone, enlever certaines notifications, histoire de ne pas être esclave de ce fichu wout-wout incessant qui fait virer votre poche. Ah, et oui, enfin, essayez de ne pas regarder votre téléphone à des moments précis de la journée, le soir avant de vous coucher surtout, vu que ça a tendance à impacter votre production de mélatonine et donc votre sommeil.
2: Voilà, avec tout ça, vous devriez réussir à regagner un brin de contrôle sur votre quotidien et avec un peu de chance, être plus heureux. Ou l'inverse, allez savoir.
3: C'était Daily Binary, rendez-vous demain pour une nouvelle dose de culture générale
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1: Bien que relativement peu connue, la Croix-Bleue, dont Louis-Lucien Rocha est le fondateur, est pourtant la deuxième organisation mondiale d'aide aux personnes en difficulté avec l'alcool, après les Alcooliques Anonymes. C'est seulement 4 ans après sa création que la société trouva son nom et son emblème. L'idée d'emprunter la symbolique à la Croix-Rouge s'imposa progressivement à partir de 1881, après qu'un assistant eut déclaré « Vous êtes l'ambulance de la Grande Armée anti-alcoolique, vous ramassez les blessés et vous les guérissez. » Louis-Lucien Rocha est né en 1849 à Genève, dans une famille où la douceur de la mère tempère un peu la sévérité du père. Celle-ci, profondément pieuse, encourage son fils à devenir pasteur, mais l'un comme l'autre doivent faire face à l'opposition du paternel, fortement déçu par les intrigues qui se sont immiscées dans la vie ecclésiastique genevoise. Déprimé, la santé de son fils se dégrade et ce n'est que l'intervention du médecin de famille qui va avoir raison de l'intransigeance du père. Quelques temps après, et en l'espace de quelques mois seulement, Louis-Lucien Rocha et son frère Anthony font l'apprentissage de la dureté de la vie en perdant coup sur coup leur père puis leur mère. La situation est précaire, mais ils se rapprochent toujours plus de Dieu et Louis-Lucien Rocha est consacré pasteur en septembre 1875. Attiré par l'Angleterre, il décide d'aller séjourner plusieurs mois là-bas et il va découvrir la richesse de la vie philanthropique et religieuse du pays. De passage à Londres pour quelques jours, c'est là qu'il entend pour la première fois le témoignage d'un buveur relevé et ce récit fait sur lui une forte impression. Pour lui, c'est Dieu qui est à l'œuvre.

0: Marqué par ce qu'il a pu entendre, il prend par la suite la résolution de s'essayer à l'abstinence totale. Quoique dérangé au début à l'idée de prendre la scène avec du vin sans alcool, il veut pourtant voir si cela est vraiment possible, car d'anciens buveurs lui ont expliqué qu'il s'agissait de la seule solution pour faire face aux problèmes de boisson, la modération n'apportant que trop de tentations. De retour en Suisse, Louis-Lucien Rochat commence son ministère pastoral, mais un matin d'août 1877, il va avoir la conviction que Dieu l'appelle à s'engager dans une action auprès des alcooliques. Bien qu'il ne s'en sente pas capable, il s'en remet au Seigneur et il va profiter de la tenue à Genève d'un congrès pour la réforme des mœurs pour proposer une réunion parallèle. De cette rencontre naît la Société suisse de tempérance dont il prend la présidence effective. Les débuts de l'œuvre ne sont pas un succès immédiat, et ce n'est que petit à petit et à force de persévérance que le projet prend de l'ampleur. Progressivement, Louis-Lucien Rochat est amené à se déplacer en Europe pour des conférences et l'extension de l'œuvre implique qu'il délaisse le ministère pastoral pour s'y consacrer entièrement. La Croix-Bleue, puisque c'est ainsi qu'elle est désormais appelée, dépasse les frontières et une fédération internationale est créée en 1886 pour coordonner les différentes initiatives. Les nombreux témoignages de vie changée attestent du rôle important joué par l'œuvre qui a notamment sauvé certaines tribus Kanak d'une disparition certaine à cause de l'alcoolisme. Dans son combat, Louis-Lucien Rochat, qui n'a pas eu d'enfant, a pu compter sur le soutien indéfectible de sa femme, qui était déjà engagée auprès de la Croix-Bleue avant de le rencontrer, et de son frère Anthony, qui lui succédera à la tête du comité de la Fédération internationale en 1904. Il décède en décembre 1917, alors que la Croix-Bleue mondiale compte environ 139 000 membres. Lors de la cérémonie d'adieu à Louis-Lucien Rochat, un des buveurs relevés prit la parole pour lui rendre hommage. Ce qu'il put dire à cette occasion doit nous interpeller sur la façon dont nous pouvons regarder les personnes qui nous entourent et qui passent par des situations de détresse. Il déclara « Il nous a regardés comme des hommes à sauver. » Comme des frères. Il a compris que le buveur n'est pas un être méprisable, mais un malheureux, digne de sympathie et d'amour. Et cet homme au cœur d'or est venu nous arracher à notre misère. 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
1: Et bienvenue sur Radio Improphonique, l'émission totalement improvisée de la Lolita. Des membres de cette troupe de théâtre d'improvisation strasbourgeoise sont présents parmi nous. Leur but sera de nous divertir et inventer des histoires qu'eux-mêmes ne connaissent pas encore. Je serai leur maître du jeu et animateur durant toute la durée de l'émission et leur proposerai différents défis à relever sur le thème de Radio Info. Mais avant de commencer, faisons connaissance avec les valeureux improvisateurs qui ont osé relever ce défi. Autour de la table, il y a Stéphane.
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1: Thomas.
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1: Chloé.
4: Décibel.
1: Et Elsa.
5: 101.6.
1: Et pour nous concocter des jingles complètement improvisés, Benoît.
6: Ouais, super, c'est la radio du duo.
1: Il a besoin de rien.
7: Sans effet. Tout à la bouche.
1: Je vous propose de commencer immédiatement par la première improvisation que j'ai intitulée « Les auditeurs ont la parole ».
6: Les auditeurs ont la parole. C'est incroyable, c'est à votre tour.
1: Et oui, j'ai eu beaucoup de questions de nos auditeurs. Et j'ai pensé qu'il serait plus convivial, mais aussi journalistiquement plus juste, que les femmes et hommes, au cœur de l'action, découvrent et répondent à ces questions. C'est vous, ces femmes et hommes.
4: Wow. Voilà. Alors, on est des femmes et des hommes.
1: Vous êtes des femmes et des hommes. Je vais vous poser les questions et qui voudra répondre? Très bien. Je vais commencer après le petit ding. Première question. Comment faites-vous pour apprendre tous les textes de vos improvisations? Cela doit représenter un énorme travail.
4: Alors, je veux bien prendre la parole sur ce sujet. Et je tiens à remercier Kevin du 6-7 d'avoir posé cette question. Son nom s'affiche sur l'écran, merci beaucoup. Effectivement, c'est une tâche très difficile. Est-ce que, Kevin, tu as déjà essayé de remémoriser un mur blanc? C'est dur. Eh ben, une feuille blanche, c'est dur aussi. Nous, on mémorise des tonnes et des tonnes de feuilles blanches à 4, à 3, en papier accordéon. Et ça, c'est un vrai talent de l'improvisateur.
1: Que quelqu'un voulait ajouter une précision?
5: Alors moi, je préciserais aussi, vous savez, c'est pour une émission, c'est vrai qu'on doit retenir tout ça, c'est beaucoup. Mais après, vous savez, toute une vie, c'est de l'improvisation et retenir toute sa vie, ça, c'est encore plus difficile.
4: C'est très impressionnant, c'est vrai. C'est vrai. Ouais.
1: Eh oui. Mais j'ai une autre question qui est un peu sur le même sujet, c'est pour ça que je la place tout de suite. Il paraît qu'il y a des cours d'improvisation. Ça sert à quoi si on improvise d'avoir des cours?
2: Eh bien, l'improvisation, c'est la liberté, mais c'est aussi une sorte de règle, de loi, de choses qu'il faut apprendre à dire, comme par exemple, oui, l'acceptation, dire oui toujours à l'autre, aller de l'avant. Et ça, pour ça, il faut s'entraîner. Ça ne veut pas dire qu'on va rejouer un jour cette improvisation, qu'on appelle, petit secret, une tomate dans notre domaine, rien à voir avec le fruit. Mais évidemment, il y a des petites techniques, on apprend éventuellement des structures, des catégories.
1: Incroyable. Je pense que nos auditeurs sont comblés de cette réponse très précise.
7: Moi, alors, en ce qui me concerne, vraiment, je ne me suis jamais posé cette question et je crois que je me suis fait avoir et que j'ai payé pour rien. Voilà, tous ces cours depuis 10 ans. Alors, je merci pour cette découverte. Ça m'a miné. Voilà.
1: Pouvez-vous nous expliquer votre parcours professionnel pour arriver là où vous en êtes actuellement?
7: C'était pour Thomas, je crois. Thomas, oui, c'était vraiment impressionnant le parcours qu'il avait. C'est vraiment fou.
2: Vous pouvez aller voir sur LinkedIn,
7: c'est incroyable.
2: C'est démentiel.
1: Bah, y a 7 pages.
3: Il n'y a pas grand. C'est exagéré. J'ai mis beaucoup d'espace entre les lignes.
7: T'as quand même été président du Guatemala. Enfin, je veux dire.
4: C'est vrai. Ça, ça t'a beaucoup aidé quand.
3: Oui. D'ailleurs, je suis toujours recherché là pour ça.
7: Ah pardon. Excuse-moi. Ah, je savais pas qu'on pouvait pas en parler. Excuse-moi. Je mettrai un bip.
3: Oui, s'il vous plaît. Parce que du coup, je suis un peu embêté là.
4: Non, mais c'est top secret. C'est ça qu'il faut dire en fait.
3: Bah ouais.
7: Bah en fait,
3: ouais,
7: les improvisateurs, voilà. On cache notre identité en fait. C'est un peu gênant comme question du coup.
4: La plupart des improvisateurs sont des agents du FBI. Ça, c'est important que vous le sachiez.
3: Quoi?
4: Ah mince, mettez un bip.
1: Mettez un bip, post-prod. Merci beaucoup. Eh bien, je vous remercie. Je pense que cette foire aux questions a donné beaucoup d'indications à nos auditeurs.
7: Et de réponses. Et de... ouais. Oui. Et claires, précises.
1: Voilà. Maintenant, ils connaissent tous, du métier d'improvisateur, grâce à vous. Et je vous en remercie. Vous écoutez toujours Radio Improphonique, l'émission totalement improvisée de la Lolita. Nous allons continuer immédiatement avec une improvisation « Changer de station ».
8: Changer de station ? Ah ben non, restez avec nous.
7: Il est fort, il est fort.
1: Il a raison, car dans cette improvisation, c'est moi qui vais changer de station et pas nos auditeurs, enfin je l'espère. Je vais donc parcourir 4 stations de radio qui vous seront attribuées à chacun. On va faire ça plus simple parce que mon explication n'est pas claire. Stéphane, tu seras responsable de la radio New Haven, la radio des infos à toutes heures. Très bien. Radio New Haven.
7: Ça veut dire le nouveau paradis.
5: Bah ouais, ok. Ah d'accord.
1: Thomas, tu seras responsable de la radio micro-ondes, les petites ondes éducatives pour les plus jeunes.
7: Oh, c'est génial.
5: C'est tellement chou.
7: Micro-ondes,
5: c'est mignon.
7: C'est incroyable.
1: Pardon. Et ça me fait plaisir que le micro-ondes vous plaise. Parce
7: qu'il y en a d'autres.
1: Il y a Radio Micro-ondes 2, la chaîne dédiée 100% chansons, 0% discussion, qui sera gérée par Chloé.
7: Radio Micro-ondes 2 ?
1: Micro-ondes 2.
7: Ah ouais,
1: micro-ondes. C'est aussi les ondes. C'est les ondes. Mais tu sais, c'est comme TF1 et TF11, enfin j'imagine.
7: C'est parfait. L'explication me convient totalement.
1: C'est micro-ondes 2, 100% chansons, 0% discussion. Et
7: micro-ondes
1: Elsa.
7: 3 ? Non.
1: Non. Et non. Tu seras responsable de Radio Arc-en-Ciel, la radio haute en couleur.
7: Oh voilà, c'est dommage que personne n'ait pris l'initiative d'appeler une radio comme ça, parce que c'est un chouette nom.
1: C'est un chouette nom.
3: Ouais, voilà. J'avoue.
1: Donc vous avez chacun une radio, et je zapperai avec ce petit ding. Et quand je dirai ce petit ding, je dirai le nom de la radio que je mets pour écouter. D'accord ?
5: Donc, ok.
1: Vous pouvez tous intervenir sur toutes les radios, mais vous êtes chacun responsable de la vôtre. Très bien. Et on commencera avec Radio New Haven, la radio des infos à toute heure, dans 3, 2, 1, impro.
2: Et en direct de la station d'autoroute où il n'y a plus de croissants emballés, nous retrouvons Jacqueline Dumont.
9: C'est vraiment catastrophique. Je vous remercie de mettre ça à la radio puisque c'est très important que l'ensemble de nos auditeurs l'entendent. Il n'y a plus de croissants. Hein. J'ai faim. Ouf.
1: Très bien. Je vais zapper sur Radio Micro-Ondes.
10: Bienvenue sur Radio Micro-Ondes. Aujourd'hui, nous allons retrouver Suzy dans un champ pas loin de Pazaillac.
11: Oui, je suis dans un champ et je suis perdue.
10: Oh, tu es perdue. Oui. Mais tu as une carte avec toi ?
11: Ben non, du coup, je suis vraiment perdue. J'aimerais bien que vous m'aidiez au lieu de me poser des questions.
10: Est-ce qu'il fait nuit ?
11: Oui, il fait nuit, c'est un peu peur.
10: Regarde la grande ours.
11: Ah ouais, allez, c'est quoi un ours ? Il y a des ours ?
10: En forme d'ours, oui.
11: Une forme d'ours ? Des ours ou ça ? Ils sont les ours ?
10: Dans le ciel.
11: Dans le ciel ? Il y a des ours dans le ciel ?
10: Oui, c'est ça.
11: Les ours, ils vont me tomber.
10: Suis les ours. Suis les ours.
11: Suis les ours.
10: Ah, voilà, Suzy est sortie tirée. Ouh, chers auditeurs, on s'en est bien sortis aujourd'hui.
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13: Oui, chers auditeurs, bonjour. Alors aujourd'hui, dans l'arc-en-ciel, nous avons des couleurs, le bleu, le rouge, le jaune, le violet. Le bleu semble être légèrement en retard, mais il devrait arriver dans quelques instants. Le marron, le noir, le gris, le rouge, magenta, le bleu ciel, le pourpre, le jaune canard, le jaune marron, le vert vert et le...
11: Excusez-moi, c'est le bleu, j'étais en retard, pardon.
13: Ah voilà, donc les couleurs de l'arc-en-ciel sont à présent tous arrivées, donc il n'y aurait pas de problème. Aujourd'hui, dans le ciel, les arcs-en-ciel seront en couleur.
11: Yes.
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10: Bonjour, aujourd'hui un produit pour les mamans. Eh oui, d'habitude on fait les enfants, là aujourd'hui ça s'adresse aux mamans, mais il y a un intérêt. Ceci... Et le tradiphone. Le tradiphone, vous le posez sur la gorge de votre enfant quand il gazouille et ça vous traduit aussi ce qu'il veut vous dire. Ailleurs, oh ma petite Thérèse, tu as l'air bien énervée aujourd'hui. Je pose tradiphone.
12: Non, je ne suis pas énervée. J'ai seulement envie de faire pipi.
10: Magnifique.
2: Je viens de comprendre, ma fille.
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14: Alors, aujourd'hui, un grand spécialiste du mélange, monsieur Jean-Charles Parsequoi. Alors, excusez, vous pouvez nous expliquer comment mélanger les couleurs pour faire du orange ? La question qu'on se pose actuellement, n'est-ce pas ?
10: Tout à fait. C'est un peu comme, j'ai envie de dire, de la création sur le moment. Je mélange un peu de rouge, un peu de... jaune, des fois du gris.
14: Oh, du gris, mon bon sang.
10: Ça donne des couleurs.
14: Du orange, très bien, très bien. Mais n'êtes-vous pas limité quand vous mettez plein de couleurs? Qu'est-ce que ça donne, finalement?
10: Un mélange extraordinairement textureux. Quand on le jette dans le ciel, ça peut rester en arc-en-ciel.
14: C'est donc vous, finalement.
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15: Bonjour et merci d'être venu. Je vous interview parce que vous êtes très connu.
2: Merci à vous de m'avoir invité. Je suis ravi d'être dans ce studio.
15: Racontez-moi un peu votre bouquin. Je l'ai pas lu, mais je veux passer pour quelqu'un de bien.
2: Vous inquiétez.
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10: Oui, tout de suite, nous rejoignons Régis et Mathieu, direct de la cour de l'école scolaire. Où un match terrible se déroule entre les CE1 et les
16: CE2. Les enfants.
2: Quoi?
16: Tiens,
14: oh, ça marche. Ah non, ça n'a pas marché, sauvez-moi.
1: Et je reviens sur Radio micro-ondes en espérant entendre la suite.
2: Et moi non plus, je n'ai pas lu ce livre. Vous inquiétez pas, je sais pas combien il y a de pages.
15: J'aime beaucoup ce que vous venez de me dire. C'est intéressant, ça fera du plaisir.
2: Lisez juste la quatrième de couverture.
15: C'est ce que je fais, je la joue dure à l'école.
2: Je vous la dédicace.
15: Et je vous embrasse.
1: Oh, c'est mignon. Ah, j'espère que ces radios vous ont plu, en tout cas.
7: Ah bah j'espère qu'elles vont exister surtout.
3: Surtout Radio Arc-en-Ciel.
1: Et oui, vous écoutez toujours Radio Improphonique et là c'est pour de vrai l'émission totalement improvisée de la Lolita.
14: Oh mais on ne s'en sort plus, c'est incroyable. Qu'est-ce qui est vrai, qu'est-ce qui est faux?
1: Trop de radio. Non, vous êtes bien sur Radio Improphonique, l'émission de la Lolita. Nous allons continuer avec une troisième improvisation, improvisation top 50.
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14: Oh là là, j'adore.
1: Top 50, nos quatre comédiens seront présentateurs du top 50 et deux d'entre eux vont lancer un premier artiste qui sera interprété par les deux autres et après on inversera. Vous choisirez le style musical et j'essaierai d'avoir une petite musique pour vous accompagner qui va avec. Aujourd'hui, c'est l'émission de 2007.
14: Oh,
1: ça n'a rien à voir, vous n'êtes pas obligé d'utiliser des chansons de
14: 2007. Est-ce que tu veux nous imposer des duos ou pas?
1: Oui, levez la main. Elsa Thomas.
14: Oh okay. En croisée.
1: J'ai pris le plus rapide.
14: Bien sûr. Ouais, Thomas, il lève vraiment bien la main.
1: Ouais, mais Thomas, c'est un c'est leveur de main professionnel. T'as il l'a d'ailleurs sur son LinkedIn.
14: Oui. Sur son parcours.
3: Je suis recherché pour ça aussi.
14: Alors, c'est Benoît Jingle qui rit actuellement.
2: Il n'est pas que leveur de coude.
14: Okay.
1: On va donc lancer cette improvisation top 50, donc avec les duos Stéphane Chloé et Thomas Elsa. Très bien. Et ce sera dans 3, 2, 1, au jeu.
9: C'est vraiment avec un grand plaisir, hein, Jean-Eudes, Philippe, Mélanie, qu'on va présenter cette prochaine chanson. Alors, je vous laisse dire peut-être le genre déjà, hein, mettre l'eau à la bouche.
2: Ah bah Cunégonde, déjà, je pense qu'on peut le dire, c'est une chanson folk d'un folk vertigineux.
5: Ah oui, c'est vrai, c'est vraiment ça, c'est bien. Ouais.
9: Et puis, ce qui est vraiment intéressant, c'est que le folk se mêle à une thématique bien particulière, qui est celle de la fonte des glaces en Afrique, qui s'intitule du coup Afriglas.
5: Ah oui, on en parle rarement, c'est vrai.
2: Et c'est interprété par un magnifique duo, j'ai envie de dire.
9: Oui, tout à fait.
2: Il s'appelle lui-même Ice Cubes.
9: C'est vrai, on reste dans la thématique et c'est ça qui est fort chez ce groupe, mais peut-être qu'on laisse découvrir.
2: On va les écouter.
3: Ils viennent d'entrer dans le top 50.

0: ventilateur.
1: Avec des ventilateurs.
0: Du vent, du vent, du bonheur.
1: Et plein de vent.
0: Ouais. Bonheur.
1: On pourrait prendre des glaçons qu'on sortirait du congélant. Et ce serait frais.
0: Wow.
1: Ce serait vraiment frais. Vraiment
0: rafraîchir
1: frais.
0: La planète.
1: Rafraîchir la planète.
2: Oh, la queue des gongles, j'ai mis mes moufles tellement c'était
3: excellent, j'ai la chair de poule, c'est beau, c'est frais, c'est convivial. Merci pour cette écoute.
4: C'était vraiment des vraies solutions, hein. Vraiment, faudrait qu'on écoute plus. Mais c'est intéressant parce qu'il n'y a pas de lien du tout avec la suite.
2: Ouais, c'est vrai. on va partir de suite sur un peu de lyrisme, j'ai envie de dire.
4: Ah, bah, il est fameux, on ne peut pas le faire sans parler d'eux. Hein, alors ça c'est sûr. Avec oui.
2: Vas-y.
4: Alors, écoutez, on va le dire ensemble.
2: Ok.
4: Avec Pierre et
2: Frédéric Giampala.
4: Giampala, Pierre et Frédéric Giampala, un beau couple de chants lyriques qui se connaissent depuis tout petit.
2: Oui. Hein,
4: une belle histoire d'amour qui commençait sur des trottinettes. Et d'ailleurs, leur chanson parle des transports, mais pas n'importe lesquels.
2: Non, les rencontres en transport,
4: voilà.
2: Les rencontres en skate et trottinette.
4: Ouais, c'est beau.
2: C'est leur histoire d'amour qui nous est contée.

0: La trottinette.
1: La trottinette.
0: Dans le skateboard.
1: Les amourettes. Encore une belle chanson engagée.
2: Accompagné, je précise, l'accompagnement de l'orchestre départemental avec les chœurs de Boursoul-sur-Gartempe.
1: Ah, vraiment, ouais.
2: très fort.
1: Pour la promotion des trottinettes. Ah, il paraîtrait qu'ils vont faire un nouveau bientôt sur les trottinettes électriques. On attendra en tout cas avec impatience.
2: Ils sont pour l'instant numéro 3, en tout cas, au top 50.
1: Et ce sera pour le prochain top 50.
3: Et merci.
4: Le chant lyrique du skate.
5: Oh, je croyais pas qu'on y arriverait. Est-ce qu'on y arrivait? Je ne sais pas, mais c'était top.
2: Ah, c'était bien.
5: 50.
2: 50.
5: Et vous étiez tellement beau aussi, votre chanson incroyable.
3: Ah, oui. Ouais, et engagé.
1: Aussi, ouais, engagé. Très engagé cette émission.
3: J'ai cru que Thomas allait faire le voleur et ne pas chanter avec.
2: T'as vu?
4: Moi aussi, j'ai vu.
3: Je l'ai regardé dans les yeux.
1: Moi aussi, j'ai bien regardé.
2: J'ai senti un bruit, il fallait quand même dire un truc. Bon,
5: voilà. Allez, on est là, on y va.
3: Mais tu l'as
5: alors,
3: fait.
5: Alors, qu'est-ce qu'on fait?
1: Bravo!
5: À toi de chanter.
3: Ce qu'on fait, on écoute toujours Radio Improphonique, l'émission totalement improvisée de la Lolita. Et nous allons partir sur la dernière improvisation de cette émission. Une improvisation à la manière du journaliste de terrain.
6: Un journaliste de terrain, c'est quand même quelqu'un qui a des bonnes baskets.
3: Et un score. Très bien, donc journaliste de terrain.
5: Pardon, ça remet, excuse-nous.
3: Non, non, il n'y a pas de souci, allez-y. Hein. C'est le skate et les baskets. Et
5: c'est ça.
3: Ça reste, quoi. On va voir, sur cette improvisation journaliste de terrain, un journaliste sur un plateau qui sera accompagné ou non de quelqu'un et une personne sur le terrain qui seront donc en liaison comme au journal télévisé. Je ne vous donne rien, c'est le journal, aucune indication, c'est vous qui allez nous donner les news, mais je vais vous accompagner au début de l'improvisation avec le son des informations que j'ai récupérées.
1: Ah, et une petite région.
3: Ah oui, et une petite région, c'est vrai. Je vous ai promis de vous donner quelque chose. Et ça tombe bien, parce que cette région, elle est très importante. Et j'espère qu'ils nous écoutent depuis cette région. C'est la Bretagne.
1: Oh. Ah, voilà, tout de suite.
3: Voilà. Où j'étais en vacances, c'est pour ça que je le place. Très bien. Improvisation, journaliste de terrain sur la Bretagne. Et c'est parti avec le générique des informations.
2: Bonsoir, bienvenue à ce 20h. Avant toute chose, une dépêche qui vient de tomber. La Bretagne est en émoi. Plus aucune crêpe, plus aucune galette n'est réussie en ce moment depuis une semaine. Nos enquêteurs et nos experts vont répondre à vos questions ce soir. Bonjour Martine.
7: Alors bonjour Hugo, effectivement je suis actuellement en Bretagne et je me retrouve avec Bernadette qui a un gros problème de livraison, un petit peu comme tout le monde ici en Bretagne, c'est vraiment la panique.
1: Oui, c'est vraiment la panique, j'ai un problème de là, vraiment la livraison, on ne sait pas où sont passés le lait, voilà, le lait n'arrive plus. Alors le lait, élément essentiel de la crêpe hein, bretonne, mais comment faire?
2: Alors, merci, je vous interromps 30 secondes, restez en ligne, nous vous reviendrons vers vous.
7: Tout à fait.
2: Je me tourne vers vous, professeur Zilberwitz, Alfred.
8: Oui.
2: Je peux vous appeler Alfred?
8: Je vous en prie.
2: Merci. des crêpes sans lait, est-ce que c'est possible?
8: C'est très compliqué, il faut savoir que cette crise est due à la fuite des vaches normandes qui ont décidé de retourner dans leur région d'origine et donc de repartir en Normandie. Il n'y a donc plus de vaches en Bretagne. Des crêpes sans lait, c'est très compliqué.
2: Mais la Normandie, ce n'est pas la Bretagne?
8: Non.
2: Oh!
8: Et sachez que vous pouvez faire des galettes de sarrasin avec de l'eau.
2: Ah! Martine!
7: Oui Hugo, je suis toujours en ligne.
2: Alfred Zinberswitz vient de nous dire que les galettes de sarrasin avec de l'eau, c'était possible.
7: Incroyable. Je divulgue tout de suite cette information à Bernadette. Bernadette, c'est possible.
1: Non mais avec de l'eau quand même, c'est pas pareil. C'est pas pareil. C'est pas pareil.
7: Excusez-moi, Hugo, est-ce que vous m'entendez?
2: À ce qui paraît,
7: ce n'est pas pareil.
2: Ce n'est
7: pas pareil.
2: Ce n'est
7: pas pareil.
2: Ah ok, très bien. Alfred, À ce qui paraît, ce n'est pas pareil. Ce n'est pas pareil. Ce n'est pas pareil.
8: En effet, comme vous pouvez voir sur ce graphique, dans les galettes de sarrasin, il y a une micro-émulsion de nanoparticules de farine qui viennent se disperser dans l'eau. Et ce n'est pas la même chose que quand la farine de blé se disperse dans le lait, où il y a une réticulation avec le lactose.
2: La réticulation, bien sûr. Donc, mais que pouvons-nous faire?
7: Excusez-moi, Alfred. Hugo, c'est vraiment
2: Martine.
7: Important. Là, il y a tout le monde qui est en train de... Les vaches sont en train de revenir. Mais sur le dos des vaches, nous avons des Alsaciens. Nous ne savons pas quoi faire face à cette situation du jamais vu, je dirais.
2: Des Alsaciens sur le dos des vaches en Bretagne. Alfred, est-ce que vous avez un commentaire?
8: Je pense que la crêpe à la choucroute a beaucoup d'avenir.
2: Ah, Martine, une crêpe à la choucroute.
7: Eh bien, écoutez, c'est tout à fait bon pour moi. J'adore la choucroute.
9: Hey, hey, nous, hop là, on est d'accord de manger de la choucroute sur les crêpes, hein, ça nous ferait plaisir. Hein.
2: On me fait signe en régie que le temps est écoulé. Martine, merci pour ce reportage d'investigation sur le
7: merci
2: terrain,
7: Hugo.
2: Comme toujours excellent.
7: Merci les auditeurs, encore une affaire rondement menée.
2: Alfred Zilberwitz, merci de votre intervention.
8: Merci à vous.
2: Et à bientôt.
8: À bientôt.
2: Chers auditeurs, que Dieu vous garde.
7: À vous l'antenne.
5: Que Dieu vous garde. À vous les studios, tu sais.
3: À vous les studios, que Dieu vous garde.
1: Le téléphone arabe de la.
5: On devrait plus
1: de
5: dire ça, que Dieu vous garde. Oui, le téléphone arabe, ouais.
3: Oui, et c'était déjà la dernière improvisation de Radio Improphonique, l'émission totalement improvisée sur le thème de Radio Info, les infos à la radio. Je vous remercie, chers comédiens, de nous avoir fait rêver, rire, découvrir certaines pratiques et la réticulation du lait dans les galettes, ou un truc du genre. En tout cas, merci à vous d'avoir pu et su relever avec brio les défis que je vous ai lancés. Et pour vous, chers auditeurs, la troupe d'improvisation de la Lolita, en l'excellente compagnie de Stéphane.
8: Crêpe ou galette?
3: Thomas.
2: C'est pas pareil.
3: Chloé.
5: Casque, micro et émission.
3: Elsa.
10: Oui.
3: Et au jingle totalement improvisé, Benoît.
6: C'était très bien et présenté par Étienne.
5: Oh là, incroyable, embauchez-le.
3: Mais il fait déjà de la radio. C'est Benoît est déjà pris.
2: Quoi? Non.
5: C'est écrit sur son LinkedIn.
3: Il est un peu éclipsé par celui de Thomas. Dans tous les cas, je vous propose de nous quitter sur une petite osmose musicale improvisée.
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1: Avec Patrick Victor, directeur de Portes Ouvertes, le mot imposé est aujourd'hui confiance.
2: Quand je pense à confiance, je pense à la relation que j'ai dans mon mariage avec mon épouse. Sans confiance, c'est difficile d'être marié pendant plus de 25 ans. Il y a une confiance réciproque entre nous et c'est ma meilleure amie, mon épouse. Ça fait 25 ans que nous sommes ensemble. Le mot confiance s'applique vraiment à notre relation, à notre amitié, à ce que Dieu nous a permis de vivre et de former ensemble. Donc j'espère pour chacun qui vit en couple qu'il y ait une confiance réciproque entre les deux personnes. Pour chaque bonne relation, ça commence avec la confiance. J'aime bien le mot anglais « trust », mais je crois qu'on doit d'abord établir une relation de confiance avant qu'il y ait des échanges de qualité entre deux personnes.
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0: 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Avec Jonathan Mpassi Mayala, président du CEPROMOR, le mot imposé du jour est richesse.
1: Moi, quand je vois la richesse, je ne vois pas seulement le matériel. Nous avons une richesse. Le fait d'être ensemble, c'est une richesse. Le fait de s'aimer, c'est une richesse. Cette cohésion sociale que nous pouvons avoir dans nos activités, dans nos projets, ce que nous faisons là, quand nous mettons les gens ensemble en train de réfléchir, c'est une richesse. La richesse n'est pas seulement matérielle, n'est pas seulement financière, mais la richesse, c'est au-delà de cela. C'est cette vie que nous pouvons avoir, c'est cette confiance que nous pouvons avoir en notre Dieu, c'est cette relation, cette bonne relation que je peux avoir avec mon frère, avec mon mari, avec mon épouse, c'est une richesse.
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1: Avec Mathieu Buche, directeur de l'Action chrétienne en Orient, le mot imposé est aujourd'hui fragilité.
2: Reconnaître ses fragilités, c'est une grande étape dans nos vies personnelles pour avancer. De pouvoir travailler sur nos fragilités de différentes manières, des fois au sens psychologique ou spirituel, de pouvoir les remettre aussi à plus haut que soi, à celui qui nous dépasse et qui nous aime. Et puis, fragilité, c'est celle aussi des personnes qu'on rencontre qui sont touchées par des crises, des bénéficiaires de telle ou telle action, des gens qui ont perdu des repères dans leur vie parce qu'il y a eu la guerre, parce qu'il y a une crise financière comme au Liban où on perd vraiment ce qui faisait le quotidien, le sens du quotidien. Donc, on rencontre des gens qui ont des fragilités, d'un coup les larmes arrivent, et puis des fois de la joie d'être soutenu quand même. L'important, c'est de répondre par la dignité de notre regard, la considération, de ne pas avoir de rapport condescendant, au contraire de se sentir humain avec eux. Dans la Bible, cette expression, pleurer avec ceux qui pleurent, rire avec ceux qui rient. Pas avoir ce sentiment de sauveur, de toute puissance qui est faux, qui est de l'idolâtrie, qui est se mettre à la place de Dieu quelque part. Au contraire, être dans l'humilité, parce qu'on est soi-même fragile, on ne peut pas répondre à toutes les crises, toutes les choses, mais on a notre part à faire. Reconnaître sa fragilité pour être ouvert à ceux qui vivent une fragilité, c'est important.
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1: Je suis née à Célestat. C'est une petite ville qui fait vraiment entre Bas-Rhin et Haut-Rhin. On parlait déjà le haut-rhinois. Ouais. Mais mes parents étaient strasbourgeois, alors à la maison, on parlait le strasbourgeois. Et moi, en dehors, avec les copines, c'était le célestadien, donc le haut-rhinois. Je comprends aussi bien le Bas-Rhin que le haut-rhin. Même la dame qui vient ce matin, elle était avec nous. Elle vient de tout en bas, presque à la frontière, vers l'Andeau. Parle tout autrement, mais mes grands-parents étaient de la région.
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1: On est allé à Cronenbourg. Alors, à côté, il y a des maisons familiales, tout un quartier, avec jardin. Moi, j'avais un bébé sur le bras et mon mari avait le petit garçon aussi à la main. Alors, une dame qui travaillait dans un jardin, elle dit à son mari, « Mais regarde, ce jeune, il cherche aussi un logement. » J'ai vu qu'il y avait une maison avec 3 étages, nouvelle. Alors, je dis à cette dame dans le jardin, « Ça ?» Elle a dit, « Mais non, vous pourriez aussi construire, vous. » Alors, on a ri, a dit, « Nous, un jeune couple, non, on n'a pas l'argent pour. » Mais si, au départ, votre famille devra un peu vous aider. Et après, vous payez comme un loyer. Et si votre mari a un bon salaire, ça doit se faire. Alors, ils ont donné l'adresse. Il faut s'adresser à ce monsieur. C'est un professeur qui s'occupait de ça. Et comme ça, on est arrivé à construire à Cronenbourg, où on a habité pendant une trentaine d'années.
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Salut les cocos, bienvenue dans Petit Écran Rococo, la chronique qui revient sur vos séries d'enfance. On débarque dans une toute nouvelle décennie, les années 70. Claude François, Coluche, Gainsbourg, chronique qui revient sur vos séries d'enfance. On débarque dans une toute nouvelle décennie, les années 70. Claude François, Coluche, Gainsbourg ou encore François.

0: Créée par Annette Tison et Talus Taylor, un couple franco-américain, la série présente des personnages en forme de poire. Mais pourquoi donc ? Revenons à l'anecdote dont je vous ai parlé au début de cette émission. Alors qu'Annette Tison et Talus Taylor se promènent dans Paris, l'homme entend un enfant réclamer une friandise répondant au doux nom de Baba Baba. Ne comprenant pas le sens de ce mot, il en demande la signification à sa femme. Celle-ci lui explique qu'il s'agit en réalité d'une barba papa, candy floss ou cotton candy en anglais. Le couple ne va alors pas tarder à dessiner une petite forme inspirée du fameux bonbon, rose et ronde, à laquelle il donnera le nom barba papa. Petit à petit, barba papa devient une grande famille. Mais nos cocos se souviennent-ils de tous les membres de cette joyeuse tribu ?
1: Oula, alors clairement, j'en souviens pas de tous. Je me souviens de... Barba papa déjà, évidemment.
2: Barba maman et barba papa. Barbie bulle.
1: Il y avait aussi un qui s'appelait Barbie dur, je crois.
2: Barba lala. Barba belle.
1: Barbouille.
2: Et Barbie bou.
0: Pas mal, il en manque qu'un seul. Faisons un petit récap. On retrouve effectivement les parents, barba papa et barba mama, puis viennent ensuite les barba bébés, trois filles et quatre garçons. Barba lala, barba belle, barbotine, barbie dur, barbie bulle, barbouille et barbidou. Chacun se différencie par une couleur et des aptitudes qui lui sont propres. Pour le coup, nos cocos sèchent complètement.
1: Ouais, leurs aptitudes, alors là, honnêtement, je crois que je m'en souviens plus du tout. Ça, c'est quelque chose que j'ai complètement oublié.
0: Bon, Barbouille est donc le petit peintre, Barbie Dure l'athlète, Barbie Bulle le génie de la science, Barba Lala la musicienne, Barba Belle la petite princesse, Barbotine l'intellectuel et Barbidou le biologiste. Mais d'ailleurs, vous souvenez-vous de leurs couleurs ?
2: Au niveau des couleurs, il me semble qu'il y a rose, noir, bleu.
1: Il y avait un rouge, il y avait un jaune, il y avait violette,
2: orange,
1: une verte.
0: Et c'est un sans faute, excellent ! Un préféré peut-être parmi tout ce beau monde ?
2: Barba papa, parce qu'il est rose. Et je sais pas, j'aime bien le rose, du coup, c'est mon préféré juste pour ça.
0: Barba papa, parfait, on valide. Une autre préférence ?
1: Alors, je crois avoir jamais vraiment réfléchi à la question.
0: Ah ? Voilà qui nous rend curieux.
1: Quand je regardais, je me suis jamais vraiment dit s'il y en avait un que je préférais aux autres. Ouais, non, je sais pas.
0: Super, on va s'en contenter alors. Personnellement, quand on me dit Barba Papa, je pense tout de suite à Barbouille. Dans mes souvenirs, ce petit peintre trop choupinou est un personnage sensible et parfois incompris par sa fratrie. Le propre d'un artiste finalement. Un chouïa plus sérieusement, comment pourrait-on qualifier le dessin animé des Barba Papa ?
2: Je qualifierais les Barba Papa comme un dessin animé sympa.
1: Je trouvais ça marrant aussi, j'aimais bien voir un petit peu toutes ces créatures se transformer un peu en tout et n'importe quoi.
2: Enfin, c'est très coloré et puis ça se finit toujours bien. Enfin, il y a un petit souci, un petit problème et c'est toujours réglé à la fin.
0: C'est vrai, il y avait toujours une sorte de petite morale ou de leçon dans chaque épisode. Ça serait à revoir selon vous ?
1: Juste par pure nostalgie, je pense que je garderai un petit peu.
2: Oui, je suis prête à le revoir. Je le fais déjà.
0: Ah ouais ? C'est marrant ça. Et vous, derrière la radio, vous re-regarderiez les Barba Papa ? Je suis presque prête à parier une poire que oui. Bah oui, une poire, comme la forme des Barba Papa. On reste dans le thème jusqu'au bout, les cocos. Avant de clore cette émission, saviez-vous que les Barba Papa bénéficient d'un rayonnement international ? En 2015, à l'occasion de leurs 45 ans, Google leur a par exemple consacré un doodle rien qu'à eux. Vous savez, c'est quand le logo Google se modifie au moment d'Halloween, de Noël ou encore pour fêter l'anniversaire d'une célébrité. Aussi, grâce à la forme de leur maison et leur amour pour les animaux, cette grande famille a été qualifiée d'écologiste avant l'heure. Surprenant, pas vrai ? Et c'est donc là-dessus que l'on se quitte. Merci pour votre présence et votre écoute et on se retrouve bientôt avec le 7e épisode de Petit Écran Rococo. Quelle sera la prochaine série d'animaux ?

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2: J'ai envie d'écouter avec vous une chanson qui m'a beaucoup émue la première fois que je l'ai entendue. Elle se trouve sur l'album d'Orelsan et Gringe, Les Casseurs Flotteurs. L'album en lui-même raconte une journée dans la vie d'un artiste, la recherche d'inspiration, la visite des copains, les soirées au bar. Et le morceau qu'on écoute aujourd'hui se trouve tout à la fin de l'album. Alors qu'ils en sont à une heure où on ne sait plus vraiment s'il est tard ou s'il est tôt, Orelsan et Gringe terminent leur soirée par un instant de recul, une prise de conscience. Mais que restera-t-il demain ? Et si plus tard on voulait connaître mes histoires, combien vaudront vraiment la peine d'être racontées ?

0: C'était Orelsan et Gringe, les casseurs-flotteurs, avec le titre « Des histoires à raconter » dans ma chanson Coup de cœur. Et vous, combien d'histoires vaudront la peine d'être racontées ?
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1: Bonjour à tous, à la une de l'actualité, le collégien jugé pour le meurtre d'une assistante d'éducation en Haute-Marne a été condamné à 18 ans de réclusion criminelle. La victime a été tuée à coups de couteau. Âgé de 14 ans au moment des faits, l'accusé encourait 20 ans de prison. L'adolescent avait reconnu avoir voulu s'en prendre à une surveillante, n'importe laquelle, selon ses propres mots. La mortalité routière est restée stable en juin en France métropolitaine. 290 personnes ont été tuées sur les routes, soit 4 de moins qu'en juin 2025. Le nombre d'accidents corporels baisse de 3%, mais près de 1700 personnes ont été gravement blessées. La mortalité augmente notamment chez les cyclistes, les piétons et les plus de 65 ans. Et justement, soyez prudents sur les routes aujourd'hui, ça s'annonce compliqué. Bison Futé hisse le drapeau rouge dans le sens des départs entre le Grand Est et l'Auvergne-Rhône-Alpes. Partout ailleurs, c'est orange. Pour les retours, c'est vert dans le Nord-Ouest et sur le pourtour méditerranéen. Les tarifs réglementés de l'électricité pourraient augmenter au 1er août. La Commission de régulation de l'énergie propose une hausse de 2,5%, une mesure qui doit encore être validée par le gouvernement. Ça représenterait environ 26 euros supplémentaires par an en moyenne. Près de 20 millions de clients sont concernés. En athlétisme, pour mieux protéger les sportives de la sexualisation à l'écran, l'Union européenne de radio-télévision et la Fédération européenne d'athlétisme publient un guide destiné aux diffuseurs. Ils recommandent d'éviter les cadrages suggestifs, les gros plans sur certaines parties du corps et les ralentis sans intérêt sportif. Le document s'appuie sur les témoignages de plusieurs championnes qui encouragent des angles de caméra centrés sur les aspects techniques des disciplines. Et puis Zinedine Zidane qui est prêt à remplacer Didier Deschamps à la tête des Bleus. La Fédération française de football prépare le dossier pour une signature après la Coupe du Monde. Julie Pierret.
2: Oui, Didier Deschamps dirigera son dernier match demain soir lors de la petite finale contre l'Angleterre. L'officialisation de son successeur ne devrait intervenir que la semaine d'après. C'est ce que disent certains médias sportifs. Mais le contrat de Zinedine Zidane serait déjà prêt. La FFF espère même le faire signer avant le 21 juillet et ça avant l'entrée en vigueur de nouvelles règles de gouvernance du football français. Côté salaire, l'ancien entraîneur d'un salaire d'environ 300 000 euros par mois hors prime. Zizou souhaiterait également s'entourer d'un staff très étoffé avec plus de 25 personnes en accordant une place importante à l'analyse de données et à la féminisation de son encadrement.
1: Merci Julie, rien à filtrer pour l'instant de la fédération et de l'entourage de Zinedine Zidane. Voilà pour l'essentiel, bonne journée à tous.

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2: Avec Annanciel, artiste auprès des enfants, le mot imposé du jour est école.
3: C'est long couloir. Il y a des longs couloirs dans les écoles quand même. Hein. Pour arriver jusqu'à sa classe, croiser ses collègues dans les couloirs de l'école. Beaucoup d'enfants qui n'ont pas tous la même chance au départ, j'ai envie de dire, de vie. C'est un endroit aussi où on apprend. Et je suis encore à l'école. On en apprend tous les jours. Et puis, la transmission, transmettre nos savoirs, nos expériences de vie aussi. Et maintenant, c'est quelque chose que j'aime beaucoup faire, c'est transmettre. Alors, pas forcément dans l'école de l'éducation nationale, mais transmettre ce que j'ai pu apprendre jusqu'à présent et puis aider les autres dans leur cheminement en leur amenant justement des choses concrètes dans les mains avec les programmes d'éducation chrétienne. C'est quelque chose sur lequel justement je travaille beaucoup pour transmettre.
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0: Bonjour à tous, à la une de l'actualité, le collégien jugé pour le meurtre d'une assistante d'éducation en Haute-Marne a été condamné à 18 ans de réclusion criminelle. La victime a été tuée à coups de couteau. Âgée de 14 ans au moment des faits, l'accusé encourait 20 ans de prison. L'adolescent avait reconnu avoir voulu s'en prendre à une surveillante, n'importe laquelle, selon ses propres mots. La mortalité routière est restée stable en juin en France métropolitaine. 290 personnes ont été tuées sur les routes, soit 4 de moins qu'en juin 2025. Le nombre d'accidents corporels baisse de 3%, mais près de 1700 personnes ont été gravement blessées. La mortalité augmente notamment chez les cyclistes, les piétons et les plus de 65 ans. Et justement, soyez prudents sur les routes aujourd'hui, ça s'annonce compliqué. Bison Futé hisse le drapeau rouge dans le sens des départs entre le Grand Est et l'Auvergne-Rhône-Alpes. Partout ailleurs, c'est orange. Pour les retours, c'est vert dans le Nord-Ouest et sur le pourtour méditerranéen. Les tarifs réglementés de l'électricité pourraient augmenter au 1er août. La Commission de régulation de l'énergie propose une hausse de 2,5%, une mesure qui doit encore être validée par le gouvernement. Ça représenterait environ 26 euros supplémentaires par an en moyenne. Près de 20 millions de clients sont concernés. En athlétisme, pour mieux protéger les sportives de la sexualisation à l'écran, l'Union européenne de radio-télévision et la Fédération européenne d'athlétisme publient un guide destiné aux diffuseurs. Il recommande d'éviter les cadrages suggestifs, les gros plans sur certaines parties du corps et les ralentis sans intérêt sportif. Le document s'appuie sur les témoignages de plusieurs championnes qui encouragent des angles de caméra centrés sur les aspects techniques des disciplines. Et puis Zinedine Zidane qui est prêt à remplacer Didier Deschamps à la tête des Bleus. La Fédération française de football prépare le dossier pour une signature après la Coupe du Monde. Julie Pierret.
1: Oui, Didier Deschamps dirigera son dernier match demain soir lors de la petite finale contre l'Angleterre. L'officialisation de son successeur ne devrait intervenir que la semaine d'après. C'est ce que disent certains médias sportifs, mais le contrat d'Zinedine Zidane serait déjà prêt. La FFF espère même le faire signer avant le 21 juillet, et ça avant l'entrée en vigueur de nouvelles règles de gouvernance du football français. Côté salaire, l'ancien entraîneur du Real Madrid percevrait un salaire d'environ 300 000 euros par mois, hors prime. Zizou souhaiterait également s'entourer d'un staff très étoffé avec plus de 25 personnes en accordant une place importante à l'analyse de données et à la féminisation de son encadrement.
0: Merci Julie, rien n'a filtré pour l'instant de la fédération et de l'entourage de Zinedine Zidane. Voilà pour l'essentiel, bonne journée à tous.
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1: Cette semaine, dans Zoom sur votre région, nous prenons le temps de nous intéresser à un élément essentiel pour vivre, l'eau. Pour beaucoup de pays, accéder à l'eau potable est une grande problématique. L'eau reste une denrée rare. Nous retrouvons par téléphone Raphaël Vauconsan, responsable des relations extérieures et de la communication à l'ONG Vision du Monde.
2: Près de 900 millions de personnes à travers le monde n'ont pas accès à l'eau potable, ce qui équivaut donc à 10 fois la population française. Donc un tiers de la population mondiale aujourd'hui n'a pas accès à des systèmes d'assainissement améliorés. Et on est encore face à des chiffres frappants, car on sait que chaque jour, ce sont 1000 enfants de moins de 5 ans qui meurent d'une diarrhée attribuée au manque d'hygiène et à des problèmes d'assainissement de l'eau. L'eau, c'est la vie et c'est une ressource dont tout le reste découle. Parce qu'on sait que si les communautés et les familles n'ont pas accès à l'eau potable, ça veut dire que c'est les petites filles qui sont obligées chaque matin d'aller chercher de l'eau dans les sources environnantes. Donc, elles ne peuvent pas aller à l'école. Donc, ça engendre des problèmes d'éducation. Ce sont des problèmes également liés évidemment à la santé, à la sécurité. Donc, in fine, s'il n'y a pas d'eau dans les villages, rien n'est possible.
1: Vision du Monde est le bureau français de l'ONG internationale chrétienne World Vision. Ils mettent en place des programmes de développement pour permettre aux enfants et leurs familles d'accéder à l'alimentation, à l'éducation, à la santé et à l'eau potable.
2: Vision du Monde aujourd'hui a une expertise dans l'accès à l'eau potable et permet toutes les 10 secondes globalement à une nouvelle personne d'avoir accès à l'eau potable. On sait qu'en 2017, nous avons fourni de l'eau potable à 3,2 millions de personnes. Accès à l'eau potable, mais également accès à de meilleurs systèmes d'assainissement. On a permis à 3 millions de personnes d'avoir accès à des latrines, par exemple, dans les toilettes. On a mis en place des programmes de formation sur les bonnes pratiques d'hygiène, comme par exemple se laver les mains avant de passer à table, laver les légumes et les fruits en faisant la cuisine avec de l'eau propre. On a installé des lavabos avec du savon. Donc vraiment, on apprend aux enfants à se laver les mains régulièrement dans la journée. Donc c'est vraiment de la sensibilisation des communautés, de la formation de nos services de santé. Et donc aussi, nous avons mené des actions pour l'accès à l'eau potable, comme la mise en place de forages, de puits, de pompes manuelles ou solaires, des systèmes de collecte d'eau de pluie, et donc également la mise en place de toilettes. Parce que c'est un problème tout bête, mais s'il n'y a pas de toilette, ça engendre la défécation à l'air libre, ce qui fait qu'il y a des problèmes de contamination des sols, etc. Donc Vision du Monde met en place de nombreuses actions dans l'accès à l'eau potable, mais également dans l'assainissement de façon générale.
1: Raphaël Vauconsan nous indique comment nous pouvons agir en tant que simples citoyens pour aider ces enfants.
2: Le moyen le plus simple, c'est le parrainage d'enfants. Donc, Vision du Monde est la première ONG de parrainage d'enfants. Donc c'est très simple, pour 1 euro par jour ou 30 euros par mois, vous pouvez venir en aide à un enfant et à toute sa communauté afin de lui permettre de vivre au sein de sa famille, avec les siens, et de pouvoir grandir dans les meilleures conditions qui soient. Donc le parrainage d'enfants permet vraiment à l'enfant et à sa communauté d'avoir accès à l'eau potable, d'être soigné quand il est malade, de manger pour bien grandir et surtout de pouvoir aller à l'école.
1: Vous pouvez soutenir Vision du Monde en faisant un don, en parrainant un enfant ou bien même devenir bénévole. Toutes les informations sur le site visiondumonde.fr.

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1: Avec Ritz Randriam Ampandri, coach sportif chez Work Inside Out, le mot imposé est aujourd'hui corde à sauter.
2: Alors la corde à sauter, même si je suis sportif, j'aime pas trop en faire. Ça demande beaucoup de coordination, le fait d'amortir et de se relancer sur un effort. En fait, c'est un moyen qui est efficace pour endurer, pour garder un rythme. C'est un très bon outil pour pouvoir entretenir son corps. Je préconise beaucoup la corde à sauter pour les efforts physiques musculaires et les efforts aussi physiques d'endurance. C'est vrai qu'il est très complet comme exercice, mais ça demande beaucoup de coordination. Bon, la vie, c'est vraiment des rebondissements. La vie, c'est aussi des hauts, des bas. Donc forcément, ouais, la corde à sauter a beaucoup cette image de rebondir, d'atterrir sur ses pieds pour pouvoir se relever, un parallèle avec peut-être notre vie de foi aussi. Tenir la corde pour pouvoir s'assurer qu'on est dans la bonne direction. C'est un exercice où tu gères aussi ton effort, comment tu atterris, comment tu rebondis. Tout est dans la manière dont tu tournes la corde, quoi.
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Ce stage donnera lieu à une performance. Il sera animé par Camilla Fabregue, danseuse et chorégraphe qui développe cette approche depuis plus de 6 ans. Inscription au 07 80 13 68 28 ou sur helloasso.com. 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

0: Bonjour à tous, à la une de l'actualité, le collégien jugé pour le meurtre d'une assistante d'éducation en Haute-Marne a été condamné à 18 ans de réclusion criminelle. La victime a été tuée à coups de couteau. Âgé de 14 ans au moment des faits, l'accusé encourait 20 ans de prison. L'adolescent avait reconnu avoir voulu s'en prendre à une surveillante, n'importe laquelle, selon ses propres mots. La mortalité routière est restée stable en juin en France métropolitaine. 290 personnes ont été tuées sur les routes, soit 4 de moins qu'en juin 2025. Le nombre d'accidents corporels baisse de 3%, mais près de 1700 personnes ont été gravement blessées. La mortalité augmente notamment chez les cyclistes, les piétons et les plus de 65 ans. Et justement, soyez prudents sur les routes aujourd'hui, ça s'annonce compliqué. Bison Futé hisse le drapeau rouge dans le sens des départs entre le Grand Est et l'Auvergne-Rhône-Alpes. Partout ailleurs, c'est orange. Pour les retours, c'est vert dans le Nord-Ouest et sur le pourtour méditerranéen. Les tarifs réglementés de l'électricité pourraient augmenter au 1er août. La Commission de régulation de l'énergie propose une hausse de 2,5%, une mesure qui doit encore être validée par le gouvernement. Ça représenterait environ 26 euros supplémentaires par an en moyenne. Près de 20 millions de clients sont concernés. En athlétisme, pour mieux protéger les sportives de la sexualisation à l'écran, l'Union européenne de radio-télévision et la Fédération européenne d'athlétisme publient un guide destiné aux diffuseurs. Ils recommandent d'éviter les cadrages suggestifs, les gros plans sur certaines parties du corps et les ralentis sans intérêt sportif. Le document s'appuie sur les témoignages de plusieurs championnes qui encouragent des angles de caméra centrés sur les aspects techniques des disciplines. Et puis Zinedine Zidane qui est prêt à remplacer Didier Deschamps à la tête des Bleus. La Fédération française de football prépare le dossier pour une signature après la Coupe du Monde. Julie Pierret.
1: Oui, Didier Deschamps dirigera son dernier match demain soir lors de la petite finale contre l'Angleterre. L'officialisation de son successeur ne devrait intervenir que la semaine d'après. C'est ce que disent certains médias sportifs. Mais le contrat d'Zinedine Zidane serait déjà prêt. La FFF espère même le faire signer avant le 21 juillet et ça avant l'entrée en vigueur de nouvelles règles de gouvernance du football français. Côté salaire, l'ancien entraîneur du Real Madrid percevrait un salaire d'environ 300 000 euros par mois, hors prime. Zizou souhaiterait également s'entourer d'un staff très étoffé avec plus de 25 personnes en accordant une place importante à l'analyse de données et à la féminisation de son encadrement.
0: Merci Julie, rien à filtrer pour l'instant de la fédération et de l'entourage de Zinedine Zidane. Voilà pour l'essentiel, bonne journée à tous.

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1: Avec Patrick Victor, directeur de Portes Ouvertes, le mot imposé est aujourd'hui URSS.
2: Le ministère de Portes Ouvertes a débuté en 1955, à l'époque où l'Union soviétique était très très présente dans les pays de l'Est. Ce qui me vient comme image en tête, c'est Frère André qui prêchait dans une église à Prague le premier dimanche de l'invasion soviétique en Tchécoslovaquie en 1968. Dès qu'il a vu à la télévision l'invasion soviétique en Tchécoslovaquie de l'époque, le lendemain, il est parti. Il a pris sa Citroën et il l'a remplie de Bible et il a foncé à 160 km à l'heure pour faire les 1200 km. Il arrive à la frontière tchécoslovaque. Il y a une longue file de voitures qui vient en sens opposé et lui rentre dans le pays. On dit, mais vous êtes fou, tout le monde essaie de quitter le pays et vous, voiture, une plaque néerlandaise, vous essayez de rentrer, on ne comprend pas. Mais passé, il va prêcher dans une église à Prague pour encourager les chrétiens pragois par rapport à cette invasion soviétique.
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0: Bonjour à tous. À la une de l'actualité, d'importants dégâts dans la Loire, l'Ardèche et l'Isère hier soir à cause des orages. Des toitures ont été endommagées. Dans la Loire, près de 8000 foyers ont été privés d'électricité. Les secours ont mené plus de 600 interventions. Météo France a levé ce matin la vigilance orange aux orages. 10 départements dans le sud-est restent en vigilance orange à la canicule. Avec ces chaleurs estivales, attention aux coups de chaud. Ça peut arriver vite au travail ou en voiture. Écoutez Pierre-Marie Tardieu, il est médecin urgentiste.
1: Le coup de chaleur, c'est une urgence vitale. C'est une exposition directe au soleil, si vous voulez, sur les plages, au travail, sur la route. Et donc, il crée chez les patients, dans le cadre de l'insolation, c'est en fait un épuisement à la chaleur. Hein. Donc, on a des vertiges, on ne se sent pas bien, on a mal à la tête, on peut être un peu plus faible. On a quelquefois des crampes aussi. Et on transpire beaucoup, on n'est pas du tout confus ni agité. Et on a une température qui peut être augmentée, mais qui est toujours inférieure à 39-40 de température. Donc l'hydratation, oui, est primordiale, d'autant plus que les températures augmentent. Donc votre hydratation doit augmenter également en été, par notamment ces épisodes de canicule.
0: Des propos recueillis par Myline Desbacq. Hydratez-vous, c'est important, surtout en voiture avec les départs en vacances. Bison Futé annonce du orange et du rouge aujourd'hui dans les deux sens de circulation. Ça sera rouge partout demain. Il reconnaît un acte abominable. Cédric Jubilard a confirmé ses aveux devant la justice après avoir tué son épouse Delphine en décembre 2020. Il a conduit hier les enquêteurs sur un terrain dans le Tarn. Des ossements ont été découverts. Les analyses doivent déterminer si les restes retrouvés sont bien ceux de Delphine Jubilard. Le collégien jugé pour le meurtre d'une assistante d'éducation à Haute-Marne a été condamné à 18 ans de réclusion criminelle. La victime a été tuée à coups de couteau. Âgé de 14 ans au moment des faits, l'accusé encourait 20 ans de prison. L'adolescent avait reconnu avoir voulu s'en prendre à une surveillante, n'importe laquelle, selon ses propres mots. On passe au sport avec du cyclisme et le Tour de France. Le Belge Tim Merlier a remporté la 12e étape hier à Chalon-sur-Saône au sprint. Au classement général, Tadej Pogacar reste maillot jaune. 13e étape aujourd'hui, 205 km entre Dole et Belfort, avec un passage par le col des Croix et le Ballon d'Alsace. En rugby, Fabien Galthié mise sur la continuité pour le 3e match des Bleus face au Japon. Seuls 4 changements sont apportés au 15 de France. Match du championnat des nations demain entre la France et le Japon à 10h40. Belle journée à tous.

0: Les cartes du monde donnent une bonne représentation de la planète.
1: Bonjour Nicolas.
2: Bonjour Gladys.
1: Alors aujourd'hui, on va voyager en quelque sorte, puisqu'on va parler des cartes du monde. Alors pourquoi s'intéresser spécifiquement aux cartes ?
2: Parce que les cartes conditionnent la représentation que l'on se fait de l'espace qui nous entoure. Et trop souvent, on pense qu'il n'existe qu'une seule carte du monde, celle que l'on nous a montrée à l'école ou que l'on voit quasiment partout ailleurs. Mais il y en a bien d'autres.
1: C'est-à-dire, il existe d'autres manières de dessiner le monde.
2: Oui, plusieurs. La représentation cartographique est toujours une affaire de choix. Tout dépend de ce que l'on veut mettre en avant. En Europe, par exemple, on est habitué aux cartes où notre continent est placé au centre. C'est le fruit aussi de notre histoire. Mais si vous allez en Australie, vous verrez des cartes du monde où ce sont eux qui sont au centre.
1: Alors ok, mais pour autant, ce ne sont que des changements mineurs et qui répondent à des besoins pratiques, hein, on peut s'imaginer. Donc on change de perspective avec ces cartes-là, mais au fond, c'est une carte du monde qui est la même et qui n'est pas fausse.
2: Dans ce type de cas, on ne fait que changer de perspective, oui. Mais pour autant, la carte du monde à laquelle on est habitué et qu'on appelle la projection de Mercator est quand même fausse. Elle a tendance en fait à distordre la réalité puisqu'elle a l'inconvénient d'exagérer la taille des terres à mesure que celles-ci sont proches des pôles. C'est ainsi que dans la projection de Mercator, le Groenland semble à peu près faire la même taille que le continent africain alors qu'il est normalement 14 à 15 fois plus petit dans la réalité.
1: Alors comment est-ce qu'on peut expliquer cela ? Est-ce qu'on nous aurait menti en quelque sorte depuis le début ?
2: C'est à la fois simple et compliqué. Pour faire simple, la Terre est un globe. Du coup, c'est impossible de représenter parfaitement une sphère qui est en trois dimensions sur un plan qui est en deux dimensions. Il y a alors des choix de déformation à faire. Et pour faire un peu plus compliqué, sinon, on dit que la projection de Mercator est une projection conforme, c'est-à-dire qu'elle conserve les angles, mais du coup, ça se fait au détriment des surfaces.
1: Et alors, en quelque sorte, ça change notre façon de voir le monde et quelles répercussions ça peut avoir finalement en matière de développement ?
2: Dans les cartes traditionnelles ont pour principal défaut de donner une idée erronée des surfaces occupées par les différentes régions du monde et par conséquent des rapports entre les peuples. L'Afrique, c'est près du quart des terres émergées. C'est aussi grand que les États-Unis, la Chine, l'Inde et une bonne partie de l'Europe additionnées. Seulement, la projection de Mercator n'en rend pas compte. Elle diminue sa taille réelle. Il faut alors regarder du côté de la projection de Peters pour mieux le saisir.
1: Alors ça veut dire qu'il existe d'autres projections qui seraient plus fidèles à la réalité. Pourquoi finalement on n'utiliserait pas plutôt ces projections-là ?
2: La projection de Peters permet de corriger cette défaillance de la projection de Mercator. Elle donne une idée plus juste de la surface des continents, mais elle n'est pas parfaite non plus. Elle ne conserve pas les angles, ce qui se traduit par une déformation des continents. Il n'y a donc aucune carte qui puisse donner pleinement satisfaction. C'est d'ailleurs la raison pour laquelle on continue d'utiliser la projection de Mercator. Il faut seulement être conscient de ses limites.
1: Voilà, et ne pas oublier finalement que les cartes, quelle que soit la projection utilisée, ne sont que des outils, hein, des outils qui sont bien utiles pour nous aider à appréhender la réalité, mais ce n'est pas la réalité elle-même. Alors pour visualiser, on vous invite à vous rendre sur le site internet à la fois de la radio www.radioarc-en-ciel.com, mais également sur le blog du CEL, blog.celfrance.org, où vous pourrez trouver différentes photos et illustrations des cartes dont nous vous avons parlé. C'était Idées reçues sur l'aide au développement. 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
2: Je me souviens que petite, devant les clips à la télé, je dansais comme une folle sur une chanson de la comédie musicale Roméo et Juliette, De la haine à l'amour. En s'inspirant de la pièce de Shakespeare, Gérard Presgurvic, auteur, compositeur, interprète, créé en 2001 cette comédie musicale. Ma chanson préférée, c'est Les Rois du Monde, interprétée par Philippe Davilia, Damien Sargue et Grégory Baquet. Et même après toutes ces années, je la connais encore par cœur.

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0: Bonjour à tous. À la une de l'actualité, d'importants dégâts dans la Loire, l'Ardèche et l'Isère hier soir à cause des orages. Des toitures ont été endommagées. Dans la Loire, près de 8000 foyers ont été privés d'électricité. Les secours ont mené plus de 600 interventions. Météo France a levé ce matin la vigilance orange aux orages. 10 départements dans le sud-est restent en vigilance orange à la canicule. Avec ces chaleurs estivales, attention aux coups de chaud, ça peut arriver vite au travail ou en voiture. Écoutez Pierre-Marie Tardieu, il est médecin urgentiste.
1: Le coup de chaleur, c'est une urgence vitale. C'est une exposition directe au soleil, si vous voulez, sur les plages, au travail, sur la route. Et donc, il crée chez les patients, dans le cadre de l'insolation, c'est en fait un épuisement à la chaleur. Donc, on a des vertiges, on ne se sent pas bien, on a mal à la tête, on peut être un peu plus faible, on a quelquefois des crampes aussi, et on transpire beaucoup, on n'est pas du tout confus ni agité, et on a une température qui peut être augmentée, mais qui est toujours inférieure à 39-40 de température. Donc l'hydratation, oui, est primordiale, d'autant plus que les températures augmentent, donc votre hydratation doit augmenter également en été, et par notamment ces épisodes de canicule.
0: Des propos recueillis par Mylène Desbacq, hydratez-vous, c'est important, surtout en voiture avec les départs en vacances. Bison Futé annonce du orange et du rouge aujourd'hui dans les deux sens de circulation. Ça sera rouge partout demain. Il reconnaît un acte abominable. Cédric Jubilard a confirmé ses aveux devant la justice après avoir tué son épouse Delphine en décembre 2020. Il a conduit hier les enquêteurs sur un terrain dans le Tarn. Des ossements ont été découverts. Les analyses doivent déterminer si les restes retrouvés sont bien ceux de Delphine Jubilard. Le collégien jugé pour le meurtre d'une assistante d'éducation à Haute-Marne a été condamné à 18 ans de réclusion criminelle. La victime a été tuée à coups de couteau. Âgée de 14 ans au moment des faits, l'accusé encourait 20 ans de prison. L'adolescent avait reconnu avoir voulu s'en prendre à une surveillante, n'importe laquelle, selon ses propres mots. On passe au sport avec du cyclisme et le Tour de France. Le Belge Tim Merlier a remporté la 12e étape hier à Chalon-sur-Saône au sprint. Au classement général, Tadej Pogacar reste maillot jaune. 13e étape aujourd'hui, 205 km entre Dole et Belfort, avec un passage par le col des Croix et le ballon d'Alsace. En rugby, Fabien Galthié mise sur la continuité pour le troisième match des Bleus face au Japon. Seuls 4 changements sont apportés au 15 de France. Match du championnat des nations demain entre la France et le Japon à 10h40. Belle journée à tous.
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2: Avec Françoise Caron, présidente des AFP, Association familiale protestante, le mot imposé est aujourd'hui rebelle.
3: Waouh, c'est un mot que j'aime bien. Au fond, c'est quelque chose qui booste, qui fait réagir, qui peut aider à combattre l'injustice, à poser des questions, des comment, des pourquoi. Alors, c'est des questions que j'ai posées toutes petites à Dieu, à mes parents. Et pour bien les poser, tellement j'avais mal, il fallait que je le fasse avec un peu de tonicité, de rébellion. Je crois que j'ai continué à avoir un peu cette âme de rebelle, mais pas au sens d'un rejet de ce qu'il y avait autour ou d'un combat acharné contre tout ce qui était différent, mais au contraire, réagir face à ce que je comprenais pas, face à l'injustice. Donc, un petit aiguillon sympathique si on le dompte bien.
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0: Bonjour à tous. À la une de l'actualité, d'importants dégâts dans la Loire, l'Ardèche et l'Isère hier soir à cause des orages. Des toitures ont été endommagées. Dans la Loire, près de 8000 foyers ont été privés d'électricité. Les secours ont mené plus de 600 interventions. Météo France a levé ce matin la vigilance orange aux orages. 10 départements dans le sud-est restent en vigilance orange à la canicule. Avec ces chaleurs estivales, attention aux coups de chaud, ça peut arriver vite au travail ou en voiture. Écoutez, Pierre-Marie Tardieu, il est médecin urgentiste.
1: Le coup de chaleur, c'est une urgence vitale. C'est une exposition directe au soleil, si vous voulez, sur les plages, au travail, sur la route. Et donc, il crée chez les patients, dans le cadre de l'insolation, c'est en fait un épuisement à la chaleur. Donc, on a des vertiges, on ne se sent pas bien, on a mal à la tête, on peut être un peu plus faible, on a quelquefois des crampes aussi, et on transpire beaucoup, on n'est pas du tout confus ni agité, et on a une température qui peut être augmentée, mais qui est toujours inférieure à 39-40 de température. Donc l'hydratation, oui, est primordiale, d'autant plus que les températures augmentent, donc votre hydratation doit augmenter également en été, et par notamment ces épisodes de canicule.
0: Des propos recueillis par Mylène Desbac, hydratez-vous, c'est important, surtout en voiture avec les départs en vacances. Bison Futé annonce du orange et du rouge aujourd'hui dans les deux sens de circulation. Ça sera rouge partout demain. Il reconnaît un acte abominable. Cédric Jubilard a confirmé ses aveux devant la justice après avoir tué son épouse Delphine en décembre 2020. Il a conduit hier les enquêteurs sur un terrain dans le Tarn. Des ossements ont été découverts. Les analyses doivent déterminer si les restes retrouvés sont bien ceux de Delphine Jubilard. Le collégien jugé pour le meurtre d'une assistante d'éducation à Haute-Marne a été condamné à 18 ans de réclusion criminelle. La victime a été tuée à coups de couteau. Âgée de 14 ans au moment des faits, l'accusé encourait 20 ans de prison. L'adolescent avait reconnu avoir voulu s'en prendre à une surveillante, n'importe laquelle, selon ses propres mots. On passe au sport avec du cyclisme et le Tour de France. Le Belge Tim Merlier a remporté la 12e étape hier à Chalon-sur-Saône au sprint. Au classement général, Tadej Pogacar reste maillot jaune. 13e étape aujourd'hui, 205 km entre Dole et Belfort, avec un passage par le col des Croix et le ballon d'Alsace. En rugby, Fabien Galthié mise sur la continuité pour le troisième match des Bleus face au Japon. Seuls 4 changements sont apportés au 15 de France. Match du championnat des nations demain entre la France et le Japon à 10h40. Belle journée à tous.

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1: La dernière année, les canons tiraient jour et nuit. Nous, on jouait. Il y a un obus est passé au-dessus de nous, on l'a regardé et on a continué à jouer parce qu'on ne tenait plus compte de ce qui se passait autour. Et ça, c'est avant qu'on était libéré et après. Ça continuait pendant des mois, jour et nuit, et ça, on a oublié. Les gens ne se rappellent plus. Ben, moi, je m'en rappelle. Et on a souvent été touchés autour de moi. La bière Cronenbourg était bombardée. Et vous ne me croirez pas, ça sentait le vin. C'est qu'ils avaient dû faire du trafic. Ils ont dû mettre une... Et ça a été touché. Dans les rigoles, il y avait le vin et on ne pouvait pas en acheter à l'époque. Ça s'oublie pas.
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1: On avait tous les instruments de la fanfare dans la cave. Et on avait la chance, il y avait un magasin dessus. Donc on avait une très grande cave. Alors on a dormi, mangé, on avait une cuisinière. Il y a un bébé qui est né à la cave. Et bon, on savait que ça bombardait régulièrement. Alors on était déchaînés quand c'était calme. Et puis dès que ça bombardait, on priait de plus en plus fort. On avait deux dames qui priaient de plus en plus fort. Et puis, finalement, je pense que ça a été une époque où j'ai beaucoup ri.
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0: Bonjour à tous. À la une de l'actualité, d'importants dégâts dans la Loire, l'Ardèche et l'Isère hier soir à cause des orages. Des toitures ont été endommagées. Dans la Loire, près de 8000 foyers ont été privés d'électricité. Les secours ont mené plus de 600 interventions. Météo France a levé ce matin la vigilance orange aux orages. 10 départements dans le sud-est restent en vigilance orange à la canicule. Avec ces chaleurs estivales, attention aux coups de chaud, ça peut arriver vite au travail ou en voiture. Écoutez Pierre-Marie Tardieu, il est médecin urgentiste.
1: Le coup de chaleur, c'est une urgence vitale. C'est une exposition directe au soleil, si vous voulez, sur les plages, au travail, sur la route. Et donc, il crée chez les patients, dans le cadre de l'insolation, c'est en fait un épuisement à la chaleur. Donc, on a des vertiges, on ne se sent pas bien, on a mal à la tête, on peut être un peu plus faible, on a quelquefois des crampes aussi, et on transpire beaucoup, on n'est pas du tout confus ni agité, et on a une température qui peut être augmentée, mais qui est toujours inférieure à 39-40 de température. Donc l'hydratation, oui, est primordiale, d'autant plus que les températures augmentent, donc votre hydratation doit augmenter également en été, et par notamment ces épisodes de canicule.
0: Des propos recueillis par Mylène Desbac, hydratez-vous, c'est important, surtout en voiture avec les départs en vacances. Bison Futé annonce du orange et du rouge aujourd'hui dans les deux sens de circulation. Ça sera rouge partout demain. Il reconnaît un acte abominable. Cédric Jubilard a confirmé ses aveux devant la justice après avoir tué son épouse Delphine en décembre 2020. Il a conduit hier les enquêteurs sur un terrain dans le Tarn. Des ossements ont été découverts. Les analyses doivent déterminer si les restes retrouvés sont bien ceux de Delphine Jubilard. Le collégien jugé pour le meurtre d'une assistante d'éducation à Haute-Marne a été condamné à 18 ans de réclusion criminelle. La victime a été tuée à coups de couteau. Âgée de 14 ans au moment des faits, l'accusé encourait 20 ans de prison. L'adolescent avait reconnu avoir voulu s'en prendre à une surveillante, n'importe laquelle, selon ses propres mots. On passe au sport avec du cyclisme et le Tour de France. Le Belge Tim Merlier a remporté la 12e étape hier à Chalon-sur-Saône au sprint. Au classement général, Tadej Pogacar reste maillot jaune. 13e étape aujourd'hui, 205 km entre Dole et Belfort, avec un passage par le col des Croix et le ballon d'Alsace. En rugby, Fabien Galthié mise sur la continuité pour le troisième match des Bleus face au Japon. Seuls 4 changements sont apportés au 15 de France. Match du championnat des nations demain entre la France et le Japon à 10h40. Belle journée à tous.
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1: Avec Samuel Gruffaz, ambassadeur à Rocha, le mot imposé est aujourd'hui acharnement.
2: Acharnement, ça me fait penser à chaque fois que je me donne une mission, un devoir, n'importe quoi, et qu'en fait je continue là-dedans alors que personne ne me l'a demandé. Notamment, comme je racontais un jour à un ami, c'était j'avais essayé d'aider quelqu'un, notamment un SDF, j'avais voulu vraiment lui donner en disant « ouais, on va l'accompagner, etc. Et, » et en fait, je me suis acharné sur lui en mode « voilà, on va vraiment l'aider, il va vraiment sortir de la misère » et ça n'a pas marché et personne ne m'avait demandé de faire ça. Je pense qu'il ne faut pas être dans l'acharnement, mais plus dans la persévérance, au sens où l'acharnement, on a une notion de « on prend plein d'obstacles, il y a plein de raisons de ne pas le faire, mais on continue ». Et dans la persévérance, je vois plutôt, en fait, on a une très bonne raison de le faire et on s'en rappelle.
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2: Et bienvenue sur Cotomix, le nouveau jeu préféré des jeunes de plus de 50 ans amateurs de sémantique. Moi c'est Léo, j'espère que vous allez bien. Et pour cette quatrième de la saison 2, je suis accompagné des deux zouzous du dico, Tata les Bourriffés et Stéphou les Goutiers. Comment ça va ?
3: Génial.
2: Ouais, je sais pas, je me suis dit on va tenter ce petit sobriquet, ça
3: non,
2: te plaît ?
3: Non mais on sent qu'il y a un favori quoi, ça dégoûte. Hein.
4: Moi je suis très très fan.
2: Il y en a un qui est Bourriffé, l'autre est Goutier. Il y a un des deux trucs qui paye, quoi. Et l'autre qui est une caractéristique physique d'être coiffé, donc bon, voilà. Bon, ça va, vous êtes déterminé, ouais, pour ce
4: On est très très chaud.
3: Ouais. Que la win.
2: Bah écoutez, c'est très très bien comme esprit. Alors vous connaissez peut-être le jeu du dictionnaire, hein, ce jeu où tu pioches un mot dans le dictionnaire, on y pend chaque définition de son côté et ceux qui trouvent la bonne remportent le point. Et bah le dichotomix, c'est un peu l'enfant caché du dictionnaire et du ping-pong. On va se donner tour à tour un mot que l'autre aura 20 secondes pour définir. Au programme, 3 mots chacun, énormément de culture et surtout un combat acharné auquel on vous invite à participer. Et vous, après chaque mot, on donne bien évidemment, hein, la définition du dictionnaire. Comme ça, tout le monde en ressort intellectuel, grandi, formé. Transformer bien évidemment. J'aime bien mettre des trucs qu'on dit à chaque fois comme ça, après à force les gens.
4: Moi j'aime bien en vrai.
3: On sent que c'est rodé en tout cas quoi.
2: Ouais, bien sûr, bien sûr. Bon alors pour ce quatrième épisode de la saison, pour ceux qui suivent au niveau des surnoms, on part sur la lettre E bien évidemment. Que des mots qui commencent par E, avec évidemment 3 tours, facile, moyen, difficile. Je vais donner mes mots à Tata, Tata donnera les mots à Steph et Steph me les donnera. Est-ce que vous êtes ready ?
4: Yeah.
2: Et Tata, je vais direct avec
4: Ekimose.
2: Une locution. Donc un mot, hein, globalement. E-commerce.
4: E-commerce ? Ah, mais c'est un commerce qui est en sur Internet, comme c'est comme l'email, c'est un qui est en ligne.
2: Facile, on est bon ? Eh bien, facile, effectivement. Voilà. Type de commerce réalisé via Internet. Tu l'as, totalement.
4: C'est beau.
3: J'ai peur de spoiler, mais Léo, tu as juste mis des i quelque chose sur tous tes mots.
2: Du coup, ça va être Tata qui va donner son mot.
4: Allez. Oh, ça va être insupportable. Ok, mon petit Steph. Alors, c'est écumeur.
3: Un autre.
4: Ouais.
3: C'est un truc qui sert à enlever l'écume.
4: Exactement, tout simplement. Ça signifie aussi pirate. Voilà, un pirate ou un.
3: Oui, bah genre c'est un écumeur des mers, genre.
4: En fait, un écumeur.
3: Écumer les mers.
4: Oui, alors oui, c'est ce qu'on dit effectivement, mais un écumeur, effectivement, c'est celui qui enlève l'écume, mais ça se dit aussi pirate, bandit qui court les mers pour piller.
3: Ouais.
2: J'aime beaucoup ça. Là, on est parti en speedrun là.
4: Ah non, mais vraiment.
2: C'est-à-dire que vraiment, t'as répondu en 10 secondes là, Steph. Vraiment incroyable. Bah vas-y, à mon tour de speedrun, hein, vas-y.
3: Vas-y. Effarouché.
2: Effarouché. Waouh, ok. Farouche. Effarouché. Merde, ça veut dire quoi ? Je peux pas empêcher à penser à une coupe. Voilà. Oh, t'es un peu effarouché ce matin. Et en même temps, non. T'es quelqu'un qui, voilà, a pas pris le temps de s'habiller et qui est déterminé et qui est un peu méchant.
3: Mais t'avais le bon truc, t'as dit farouche. Ça a rien à voir avec la coupe de cheveux.
2: Oui, mais je sais plus ce que c'est exactement, farouche.
4: Il y a un côté un peu sauvage, farouché. Quand t'es farouche, c'est quelqu'un qui est un peu sauvage, non, pas très docile.
3: Avec, comme toi, tu veux dire. Avec la peur et la crainte. Et du coup, effarouché, du coup, bah, c'est provoqué.
2: Oh là là.
4: Ok.
2: Comme toi, mec, t'es pas très docile. Toi.
4: Moi, je suis pas tout
2: sauvage.
4: Moi, je suis un peu farouche.
2: Oh, je t'adore.
4: Oh là là.
2: J'adore ce mec. Bon, est-ce que tu auras mon mot moyen ? Déjà, tour des zéro de mon côté.
3: Pourtant, je voulais faire l'air.
4: Ah, le speedrun, alors.
2: C'est ça que j'ai vraiment donné que des mots très
3: quand
2: faciles.
3: Quand tu dis que t'es pas farouche, c'est que genre que t'as le courage, quoi. Tu vois, genre,
2: ah, c'est vrai, oui, oui. Ouais. J'ai paniqué, hein, les 20
4: c'est
2: secondes.
4: Pas grave,
2: ça,
4: c'est pas grave.
2: La pression, quoi, l'audience, bien évidemment. Voilà, c'est pas tous les jours, bien sûr. Je sens zéro point et donner 3 points à Tata, ça se trouve. Bref, attention, on part directement sur un nom masculin. Attention, évidemment, c'est pas aussi simple que ça, il y a une subtilité. Emailing.
4: Tu déconnes. Emailing, bah, du coup, c'est le fait de créer des courriers, enfin d'écrire sur Internet, du coup, à destination, pour des destinataires. Enfin, je ne sais finalement par rapport à tout ça.
2: Est-ce que c'est tout ?
4: Bah ouais, je dirais que c'est tout, hein. L'emailing.
2: C'est tout pour... Est-ce qu'il y aurait une subtilité que tu aurais rajoutée ?
3: Parce que c'est... Emailing.
2: Ouais.
3: En plus, ça genre une sorte de pratique, tu vois.
2: Ouais.
3: Genre, emailing, ce serait quoi ? Genre, ce serait pas genre la pratique de faire suivre des mails ou je sais pas, genre...
2: Alors, effectivement, on est dans une pratique un tout petit peu plus particulière que simplement envoyer des mails. C'est pour ça que t'as quand même un demi-point.
3: Moi, okay. Je dirais soit pratique de faire suivre des mails,
2: ouais.
3: Soit le faire suivre genre, tu sais, genre d'email dans le même mail, tu vois, genre en mode...
2: Ah.
3: Genre là, une boucle.
2: Et pas mal parce que du coup, l'emailing, c'est un anglicisme utilisé pour désigner le fait de diffuser massivement une information
3: massivement.
2: Par l'envoi de courrier électronique. Donc, c'est-à-dire que voilà, c'est presque en fait ce qu'on appellerait du spamming. Dans
3: Je pensais plus à une boucle de gens, genre envoie genre 80 gens d'un coup, genre avec un.
2: Mais je pense que c'est plus ça que du spamming vraiment, tu vois, c'est vraiment la distinction. Un demi pour un, pardon, pour le Tata au total. Quand vous voulez.
4: Alors, mon Steph, le prochain, c'est un nom féminin. connais, hein. Une élégie.
3: Élégie.
4: Ouais.
3: Avec un L.
4: Exactement.
3: Élégie, élégie. Ça ressemble à égérie, du coup, mais ce n'est effectivement pas la même chose. J'en ai pas la moindre idée, je sais même pas comment faire une vanne. Élégie. Élégie, élégie. Je saurais même un truc en vrai, je pense. Genre vraiment, ça, le mot ne ressemble à rien, je trouve.
4: Est-ce que tu as une idée, mon petit Léo ?
2: Est-ce que c'est pas en rapport avec un truc funéraire ou quoi ? Ou
3: non.
2: Un côté de mémoire ou...
3: Genre, j'ai zéro la
4: C'est rêve, écrit, en tout cas. C'est en rapport avec l'écriture.
2: Ah, ok.
4: C'est un poème d'un ton mélancolique.
3: Mais vas-y, c'est en moyen, ça.
4: Oh. Bon, je sais pas, ouais, moi, je trouvais que c'était...
2: Non, en vrai, je l'ai déjà entendu. Mais dans un vœu vidéo. Mais ça veut pas dire que je connaissais le nom. Enfin, que je faisais le sens.
4: Voilà, désolé, mon step.
2: Eh ben, écoute, tant pis. Est-ce que j'aurai la ref, moi ? Rien n'est moins sûr.
3: Attention, c'est un nom masculin. Et c'est devinable.
2: Ok.
3: Ébullioscope.
4: Waouh.
2: Scope. Ok, c'est un appareil qui sert à mesurer la température d'ébullition, l'état d'un liquide pour savoir quand est-ce qu'il va être en ébullition.
3: Ouais, c'est exactement ça. C'est un instrument qui sert à mesurer le point d'ébullition d'un liquide.
4: C'est incroyable.
2: Let's go. Ah, tu perds un point sur le mot moyen. C'est assez
3: improbable. Le moyen et le facile étaient quasiment du même niveau.
2: Ouais,
3: quoi,
2: c'est vrai. C'est vrai, c'est vrai.
4: Oh là là,
2: c'est bon, petit point score. On a un Tata à 1,5. De mon côté, 1. Et Steph, toujours à 1 aussi.
4: Si effectivement.
2: C'est pas une connerie. Bon, bah, Tata qui a une petite avance. Tu auras la ref de ce dernier mot que je vais te donner. Attention, on part sur le troisième tour difficile. Et je vais te donner un nom masculin. T2.
4: Ah, purée, l'enfoiré. Alors, c'est une équation créée par Einstein qui parle de la relativité générale, si je dis pas de conneries. Et après, t'expliquer la relativité générale avec moi, je pourrais pas te le dire, mais par rapport à la gravité et en même temps l'échelle, je sais plus.
2: Je t'ai permis d'aller un petit peu plus que le chrono, mais en vrai, vas-y, Steph, ouais.
3: Oh, bah, vas-y. En fait, le truc, c'est que tout le monde sait ce que c'est, mais va expliquer. Je sais plus ce que ça représente, E égale MC2.
4: E égale M6, c'est facile.
3: C'est pas genre. La masse voit quelque chose déjà, je suppose.
2: J'ai même pas la ref de
3: E égale M6. C'est une émission.
2: Mais ah ouais,
3: c'est une émission, c'est une émission avec... de science.
4: Mais oui.
2: Ah ouais.
3: Du coup, la ref à E2.
4: Ouais.
2: Oh,
3: voilà. Je suppose que M, c'est la masse.
4: Moi, je
3: sais plus. Et puis voilà.
2: Écoutez, c'est très très bien parce que je n'ai pas du tout ce que c'est E, ce que c'est M et ce que c'est C.
4: Bah super, c'est quoi.
2: Par contre, en tout cas, donc E égale MC2 dérive de la théorie de la relativité d'Einstein, évidemment, permet de décrire quelque chose de grand, de formidable et pourtant à portée de compréhension généralement sous une thématique. Par exemple, tu peux dire ça un peu. Tu peux
3: t'exprimer.
2: Ah ouais, si, c'est la formule de base, mais maintenant ça a aussi sens où on peut le dire. C'est deux.
4: Personne dit ça.
3: Vraiment personne.
4: Peut-être les auditeurs. Hein,
2: peut-être qu'à partir de maintenant. Bah, E égale MC2, is the new Kwakubé finalement.
3: Oh là là,
2: j'ai envie de dire.
3: À la mode chez les jeunes, raison.
4: J'aimerais bien.
2: Du coup, un demi-point évidemment. Ouais. Et tu es le premier, je crois, quasiment de l'histoire de Dichotomix, ou peut-être le deuxième, mais genre deuxième épisode, à arriver à 2 points Dichotomix.
3: Non, mais
2: à
3: 2 points une fois.
2: C'est quand même assez fou, quoi.
3: Moi, j'ai eu.
2: T'as eu 3.
3: Ouais, j'ai eu 3, j'avais Regalia. En 3.
2: Oh le mytho.
4: Bah,
2: oh
4: oui.
2: Bah tant pis, t'es mauvais alors. Hein.
4: Bah je suis très mauvais.
3: En plus tu m'avais fait tout un discours comme quoi j'étais le premier du monde à avoir 3.
4: En fait le gars il dit ça.
3: Je dis ça à chaque fois, ça au bout d'un moment on a compris.
4: Et les auditeurs, arrêtez d'écouter cette émission.
2: La prochaine fois, tu es le premier à arriver à 1.
3: Tu es le premier à répondre à une question.
4: Cette émission est biaisée.
2: Et ça c'est incroyable et c'est applaudissements.
4: Voilà. Arrêtez d'écouter. Ouais. J'espère que toi, tu n'arrêteras pas parce que le prochain mot est un adjectif et c'est éburné.
3: Éburné ?
4: Ouais.
3: Ouais. J'ai reçu en tête forcément, mais... éburné. C'est quand t'enlèves quelque chose, déjà, je pense, en vrai. Mais éburné.
4: Allez, vas-y, balance.
2: Qu'est-ce
3: c'est
2: qu'on
3: quand
2: enlève ?
3: Tu... Non, mais vas-y, parce que j'ai pas d'autre idée en tête, quoi, forcément, mais...
4: Le timer est passé, tu n'es pas obligé de le dire.
3: C'est quand tu t'enlèves une partie, finalement.
4: pas vraiment, non. C'est plutôt qualifié... En fait, ça qualifie ce qui possède l'apparence de l'ivoire et qui en a la même blancheur. Voilà. Okay. Ça n'a rien à voir avec ce que vous pensez. Même, voilà.
2: Okay.
3: Tu l'as juste pris pour ça ?
4: Non, pas du tout. Intéressant, non ? Effectivement.
2: Oh, on a eu la gaule chevelue, là. aïe.
3: Le QI du dichotomique s'y baisse, hein, franchement.
4: Ah, j'aime beaucoup.
2: Oh, il n'est jamais été très haut, t'inquiète. Hein.
3: Prêt, Léo ? Vas-y. Nom masculin, eudémonisme.
2: Eudémonisme ? Waouh. Eudémonisme. L'eudémonisme, à mon avis, c'est l'inverse de l'eugénisme. C'est-à-dire qu'on vient à compter tout ce qui va être le rôle des gènes à la naissance et on se dit finalement, viva la vida. Voilà.
4: Est-ce que c'est un rapport avec les œdèmes ?
3: Oh. Mais par contre, en vrai, t'étais pas genre si éloigné avec le Viva la Vida, tu vois. Étrangement.
2: Ah, le mec, c'est avec la seule connerie que j'ai balancée.
3: Du coup, déjà, c'est une philosophie de vie. Okay. À votre avis, qu'est-ce qu'elle fait, cette philosophie de vie? Genre, qu'est-ce que ça fait? Enfin, qu'est-ce que ça...
5: Ah, la recherche du bonheur, non?
3: C'est ça.
5: Ah, mais oui, mais complètement
3: c'est la
5: philosophie. Mais
3: qui
5: oui.
3: place le coup, genre, comme le premier but de la vie.
5: Mais oui, mais oui, t'as plein de philosophes comme ça.
2: Tu mets un demi-point pour le Viva la Vida. Franchement, Viva la Vida.
4: Ouais, franchement, je sais pas si tu mérites.
2: Ah, let's go.
3: Genre 0,25.
2: Non, juste pour le dire, bah, de toute façon, ça change pas vraiment l'issue hein, de ce match, finalement, j'ai envie de dire.
4: Non.
2: C'est Tata qui gagne quand même à 2 points.
4: Encore ? Oh, voilà, ça fait plaisir, hein, merci.
2: La deuxième victoire du Tata sur 3 parts quand même. Donc, à un moment donné,
3: bon
2: s'agirait de laisser la place à des gens, mais effectivement.
3: S'agirait de se casser.
2: Très, très bon score. On fera un All-Star dans pas longtemps avec un peu plus de gens pour voir qui s'en sort avec un peu plus de concurrence, peut-être.
3: Concurrente beaucoup.
2: Ouais, ouais. Non, mais ce sera bien sympa. Voilà, c'est un format qu'on a déjà fait saison 1. Bref, ça vous a plu ?
4: Ouais.
2: Ouais, très sympathique. Bon, bah voilà, en tout cas, n'hésitez pas à pratiquer l'eudémonisme. Voilà, l'eudémonisme notamment, et à passer une très bonne matinée, un très bon midi, très bon après-midi, très bonne soirée, très bonne nuit. Bref, tout ce que vous pouvez passer, mais surtout, les élèves.

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2: Nous sommes nombreux à souhaiter que notre vie change. Mais comment faire pour se disposer à réellement vivre un changement cette année? Je vous propose quelques éléments de réflexion à ce sujet. Selon Jacques Salomé, la porte du changement ne peut s'ouvrir que de l'intérieur. On peut extraire plusieurs idées à partir de cette citation. Première idée, le changement nécessite une introspection. Avant d'entreprendre quoi que ce soit, il peut être bienvenu de consacrer un temps spécial à s'interroger. Quelles sont nos motivations? Quels sont les obstacles à surmonter? De quels moyens disposons-nous? Pourquoi nos tentatives précédentes n'ont pas abouti, etc. Deuxième idée, le changement relève de notre responsabilité et non de celle des autres, qu'il s'agisse de notre conjoint, de notre famille, de notre employeur, de nos amis ou encore des autorités politiques. Soyez le changement que vous voulez voir dans le monde, a dit Gandhi. La seule personne sur laquelle je peux véritablement agir, c'est moi-même. Donc autant me focaliser sur ce qui relève de mon contrôle. Troisième idée, le changement doit d'abord se traduire dans notre manière de penser. L'homme est comme les pensées de son âme, proverbe du roi Salomon. Il est donc judicieux de changer de l'intérieur ou de modifier nos croyances avant de passer à l'action. Nos pensées modèlent nos actions deviennent des habitudes à force de répétition et nos habitudes forgent notre caractère. À l'issue de ce processus, le changement est durable et non superficiel parce qu'il provient de l'intérieur. Quatrième idée, changer suppose de poser des actes différents. Le comble de l'absurdité, c'est de répéter les mêmes gestes constamment et de s'attendre à des résultats différents. Cette phrase de M.J. DeMarco est lapidaire mais plus que réaliste. Le changement implique une action, c'est évident. Mais il vaut mieux de petits efforts répétés dans le temps que de gros efforts que nous ne parviendrons pas à reproduire. Cinquième et dernière idée, le changement peut impliquer un partenariat. On peut notamment s'encourager en s'entourant de personnes qui tendent aussi à changer dans le même domaine que nous. Le roi Salomon, encore lui, a dit à juste titre que deux valent mieux qu'un, car si l'un tombe, l'autre le relève. Pour finir, je vous souhaite bon courage et j'espère que ces quelques idées vous aideront à vivre les changements auxquels vous aspirez.
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1: Bonjour à tous, à la une de l'actualité, Météo France a levé ce matin la dernière vigilance orange aux orages sur l'Hexagone. Après plusieurs jours de violentes intempéries, le calme revient, même si les dégâts sont nombreux, notamment en Ardèche, où des grelons de la taille d'une balle de tennis ont provoqué de gros dommages. La canicule poursuit également son recul et ne concerne désormais plus qu'une partie du sud-est du pays. Le gouvernement envisage une réduction de 10 centimes par boîte de paracétamol qui permettrait d'économiser 30 millions d'euros par an pour la sécurité sociale. Mais fabricants et pharmaciens alertent sur les conséquences possibles pour la production française du médicament. Ils craignent que cette baisse mette en difficulté les projets de relocalisation du paracétamol en France, soutenus par plusieurs dizaines de millions d'euros d'investissement. Les factures d'électricité vont légèrement augmenter dès le mois d'août. Le gouvernement valide une hausse moyenne de 2,5% des tarifs réglementés proposés par le régulateur de l'énergie. Pour les foyers concernés, cela représente environ 26 euros de plus par an en moyenne. Cette augmentation doit notamment financer l'entretien des réseaux électriques et les investissements nécessaires pour garantir la production d'électricité. Les tensions s'intensifient encore au Moyen-Orient. L'Iran affirme avoir mené une frappe contre une base militaire en Syrie après avoir ciblé plusieurs installations américaines dans le Golfe. Les gardiens de la Révolution évoquent une opération de représailles après de nouvelles frappes américaines en Iran. De son côté, Washington avait annoncé s'être retiré de la base d'Al-Tanf, désormais contrôlée par l'armée syrienne. Aux États-Unis, Donald Trump relance ses accusations sur la présidentielle de 2020. Le président américain affirme toujours que la Chine aurait piraté des données électorales et que le Venezuela aurait pu manipuler des machines à voter. Des accusations qui ne sont toutefois pas étayées par des preuves. Plusieurs enquêtes officielles et plus de 60 recours en justice n'ont trouvé aucune fraude capable de modifier le résultat du scrutin remporté par Joe Biden. Le Royaume-Uni réclame une enquête de la FIFA après la victoire de l'Argentine contre l'Angleterre en demi-finale. En cause, une banderole brandie par plusieurs joueurs argentins affirmant que les Malouines sont argentines. Londres dénonce une manifestation politique contraire au règlement de la FIFA. Et d'ailleurs, après leur défaite en demi-finale face à l'Espagne, Didier Deschamps demande à ses joueurs de rester concentrés avant la petite finale contre l'Angleterre. Pour son dernier rendez-vous avec l'équipe de France, le sélectionneur assure vouloir tout faire pour décrocher la troisième place du mondial. Le match se jouera demain soir à Miami. Voilà pour l'essentiel de l'actualité. Bon après-midi à tous.
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1: Je suis née à Tourtonne, Saint-Jean-de-Col. Partout quand il y a beaucoup d'enfants, hein, on était tous les jours 10 personnes à table. Maman, papa, et mes frères, mes sœurs et tout ça. Nous, hein, on était autrement élevés que maintenant. On n'avait pas orti, on n'avait pas le smartphone, on n'avait rien, nous. Que des jouets en carton. Quelle? Ouais, poupée de chiffon, c'est vrai. Pas comme aujourd'hui. Aujourd'hui, ils ont des vélos, ils ont tout. Et ça, c'est pas normal. Qu'ils ont tout. Et ils sont quand même pas heureux. Et nous, on était heureux avec un bout de pain et un bout de sucre. Voilà. Parce qu'on était nombreux tous les jours à la maison. Tous les jours, 10 personnes à table. Il fallait le faire, hein. Le nôtre, voilà. Quand papa, il avait le salaire, on avait les trois de manger. Une grosse tartine, pain frais et une pomme. Et là, on était heureux. Voilà, pas comme aujourd'hui. Hein.
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0: Bonjour à tous, à la une de l'actualité, les violents orages qui ont balayé la France ont fait 2 victimes. Une femme est morte en Haute-Vienne après la chute d'un arbre et un homme a perdu la vie en Isère dans un incendie déclenché par la foudre. Météo France a levé ce matin la dernière vigilance orange aux orages, annonçant la fin de cet épisode, tandis que la canicule se limite désormais au sud-est du pays. Et d'ailleurs, les violents orages de la nuit ont fortement perturbé la circulation des trains de nuit entre Paris et Toulouse, des retards pouvant aller jusqu'à 6 heures, plusieurs suppressions et un trafic fortement perturbé. Le trafic a d'ailleurs repris progressivement en milieu de matinée. Une bonne nouvelle à Fontainebleau, les pompiers assurent que l'incendie ne présente plus de risque de réactivation près de l'autoroute A6, rouverte à la circulation après 4 jours de fermeture. La forêt, elle, reste interdite d'accès en raison du danger lié aux arbres fragilisés. L'enquête se poursuit, 2 ouvriers ont été mis en examen, soupçonnés d'avoir provoqué le départ du feu lors de travaux le long de l'autoroute. Baisser le prix du paracétamol, c'est l'idée du gouvernement. Une baisse de 10 centimes par boîte est à l'étude. Elle permettrait à la sécurité sociale d'économiser environ 30 millions d'euros par an. Julie Pierret.
1: Oui, et pour les patients, pas de changement majeur. Le médicament coûterait un petit peu moins cher en pharmacie. Aujourd'hui, une boîte de Doliprane, des Feralgan ou de Dafalgan est vendue 2,18 €. Problème, la mesure ne plaît pas à tout le monde. Les fabricants français et les pharmaciens dénoncent un mauvais signal. Les labos doivent rencontrer le ministre de l'Industrie la semaine prochaine. Autre souci, le projet de relocalisation de la production de paracétamol qui est en jeu. Depuis la crise du Covid, l'État veut réduire la dépendance aux produits importés d'Asie. Un investissement de 140 millions d'euros a été engagé pour produire à nouveau du paracétamol en France, avec les premières boîtes attendues début d'année prochaine. Problème encore, produire en France coûte environ 60% plus cher qu'en Asie.
0: Merci Julie, les professionnels du secteur estiment donc qu'une baisse du prix irait à l'encontre de cet objectif de souveraineté industrielle. La tapisserie de Bayeux est bien arrivée à Londres sans subir de dommages apparents, en tout cas d'après le ministère français de la Culture. Après un transfert sous haute surveillance, cette œuvre du XIe siècle sera exposée au British Museum du 10 septembre au 11 juillet 2027, avant son retour en France pour une restauration prévue en 2028. Et puis en football, Zinedine Zidane en passe de devenir le prochain sélectionneur de l'équipe de France après le départ de Didier Deschamps. Selon plusieurs médias sportifs, la Fédération française de football prépare son arrivée et espère finaliser sa signature avant le 21 juillet. L'ancien coach du Real de Madrid bénéficierait d'un salaire d'environ 300 000 euros par mois, hors prime. Voilà pour l'essentiel, bonne journée à tous.
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2: Chaque jour, un brin de culture générale sur le monde digital. Aujourd'hui, dans Daily Binary, on va plonger en plein cœur d'une légende urbaine à propos de cette personne qui détiendrait a priori les clés de l'Internet.
3: Et si le chiffre 7 n'est pas choisi au hasard, c'est bien entendu pour sa connotation au chiffre divin. Ces personnes seraient en réalité les 7 personnes qui contrôlent Internet. Même si la réalité est bien différente, il y a néanmoins une part de vérité dans tout ça.
2: Car oui, ces représentants de confiance de la communauté numérique ont un rôle crucial à jouer dans la sécurité d'un protocole informatique qui veille à la sûreté des noms du domaine. Pour s'assurer, par exemple, que le site Google que vous affichez est bien le bon, et non pas une fraude, dans le but de voler vos données personnelles.
3: Quand c'est juste pour rechercher une recette de gâteau, ce n'est pas bien dérangeant. Mais si vous seriez amené à rentrer vos identifiants bancaires sur un site pirate, cela deviendrait tout de suite plus dangereux.
2: Ce protocole de sécurité sert donc à lancer un programme qui s'assure que les adresses correspondent bien au nom de domaine enregistré pour éviter toute tentative frauduleuse. Cette cérémonie est surtout de façade car l'adresse correspond bien au nom de domaine enregistré pour éviter toute tentative frauduleuse. Cette cérémonie est surtout de façade car le système pourrait fonctionner très

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1: 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Une petite pensée sur entre Bas-Rhin et Haut-Rhin.
2: Je suis née à Célestat. C'est une petite ville qui fait vraiment entre Bas-Rhin et Haut-Rhin. On parlait déjà le haut-rhinois. Ouais. Mais mes parents étaient strasbourgeois, alors à la maison, on parlait le strasbourgeois. Et moi, en dehors, avec les copines, c'était le célestadien, donc le haut-rhinois. Je comprends aussi bien le Bas-Rhin que le haut-rhin. Même la dame qui vient ce matin, elle était avec nous. Elle vient de tout en bas, presque à la frontière, vers l'Andeau. Ils parlent tout autrement, mais mes grands-parents étaient de la région.
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0: Bonjour à tous, à la une de l'actualité, les violents orages qui ont balayé la France ont fait 2 victimes. Une femme est morte en Haute-Vienne après la chute d'un arbre et un homme a perdu la vie en Isère dans un incendie déclenché par la foudre. Météo France a levé ce matin la dernière vigilance orange aux orages, annonçant la fin de cet épisode, tandis que la canicule se limite désormais au sud-est du pays. Et d'ailleurs, les violents orages de la nuit ont fortement perturbé la circulation des trains de nuit entre Paris et Toulouse, des retards pouvant aller jusqu'à 6 heures, plusieurs suppressions et un trafic fortement perturbé. Le trafic a d'ailleurs repris progressivement en milieu de matinée. Une bonne nouvelle à Fontainebleau, les pompiers assurent que l'incendie ne présente plus de risque de réactivation près de l'autoroute A6, rouverte à la circulation après 4 jours de fermeture. La forêt, elle, reste interdite d'accès en raison du danger lié aux arbres fragilisés. L'enquête se poursuit, 2 ouvriers ont été mis en examen, soupçonnés d'avoir provoqué le départ du feu lors de travaux le long de l'autoroute. Baisser le prix du paracétamol, c'est l'idée du gouvernement. Une baisse de 10 centimes par boîte est à l'étude. Elle permettrait à la sécurité sociale d'économiser environ 30 millions d'euros par an. Julie Pierret.
1: Oui, et pour les patients, pas de changement majeur. Le médicament coûterait un petit peu moins cher en pharmacie. Aujourd'hui, une boîte de Doliprane, des Feralgan ou de Dafalgan est vendue 2,18 €. Problème, la mesure ne plaît pas à tout le monde. Les fabricants français et les pharmaciens dénoncent un mauvais signal. Les labos doivent rencontrer le ministre de l'Industrie la semaine prochaine. Autre souci, le projet de relocalisation de la production de paracétamol qui est en jeu. Depuis la crise du Covid, l'État veut réduire la dépendance aux produits importés d'Asie. Un investissement de 140 millions d'euros a été engagé pour produire à nouveau du paracétamol en France, avec les premières boîtes attendues début d'année prochaine. Problème encore, produire en France coûte environ 60% plus cher qu'en Asie.
0: Merci Julie, les professionnels du secteur estiment donc qu'une baisse du prix irait à l'encontre de cet objectif de souveraineté industrielle. La tapisserie de Bayeux est bien arrivée à Londres sans subir de dommages apparents, en tout cas d'après le ministère français de la Culture. Après un transfert sous haute surveillance, cette œuvre du XIe siècle sera exposée au British Museum du 10 septembre au 11 juillet 2027, avant son retour en France pour une restauration prévue en 2028. Et puis en football, Zinedine Zidane en passe de devenir le prochain sélectionneur de l'équipe de France après le départ de Didier Deschamps. Selon plusieurs médias sportifs, la Fédération française de football prépare son arrivée et espère finaliser sa signature avant le 21 juillet. L'ancien coach du Real de Madrid bénéficierait d'un salaire d'environ 300 000 euros par mois, hors prime. Voilà pour l'essentiel, bonne journée à tous.
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1: Avec Ritz Randriam Ampandri, coach sportif chez Work Inside Out, le mot imposé est aujourd'hui verset.
2: Alors pour moi, le verset, c'est des paroles encourageantes, des paroles de Dieu, qui pour moi me boostent avant de commencer une journée. Et ou même dans mon activité physique, j'utilise des versets pour booster les adhérents de l'association. Par exemple, le verset « Tu aimeras ton prochain comme toi-même », c'est un verset qui a pour but aussi de faire du bien à son prochain, c'est pour le bien commun. Par exemple, dans l'association sportive dont je suis le coach, on va travailler cet esprit de bienveillance, cet esprit d'unité. On va peut-être pas se mettre à nous d'abord, on ne va pas se focaliser sur nous, mais plutôt sur la personne qui est à côté de nous pour prendre soin d'elle, pour pouvoir l'encourager, pour pouvoir l'accompagner. Les versets, c'est des valeurs qui sont vraiment ancrées en nous, ancrées en moi. Grâce aux versets, on peut rester dans ce couloir de la volonté de Dieu.
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0: Bonjour à tous, à la une de l'actualité, les violents orages qui ont balayé la France ont fait deux victimes. Une femme est morte en Haute-Vienne après la chute d'un arbre et un homme a perdu la vie en Isère dans un incendie déclenché par la foudre. Météo France a levé ce matin la dernière vigilance orange aux orages, annonçant la fin de cet épisode, tandis que la canicule se limite désormais au sud-est du pays. Et d'ailleurs, les violents orages de la nuit ont fortement perturbé la circulation des trains de nuit entre Paris et Toulouse, des retards pouvant aller jusqu'à 6 heures, plusieurs suppressions et un trafic fortement perturbé. Le trafic a d'ailleurs repris progressivement en milieu de matinée. Une bonne nouvelle à Fontainebleau, les pompiers assurent que l'incendie ne présente plus de risque de réactivation près de l'autoroute A6, rouverte à la circulation après 4 jours de fermeture. La forêt, elle, reste interdite d'accès en raison du danger lié aux arbres fragilisés. L'enquête se poursuit, deux ouvriers ont été mis en examen, soupçonnés d'avoir provoqué le départ du feu lors de travaux le long de l'autoroute. Baisser le prix du paracétamol, c'est l'idée du gouvernement. Une baisse de 10 centimes par boîte est à l'étude. Elle permettrait à la sécurité sociale d'économiser environ 30 millions d'euros par an. Julie Pierret.
1: Oui, et pour les patients, pas de changement majeur. Le médicament coûterait un petit peu moins cher en pharmacie. Aujourd'hui, une boîte de Doliprane, des Feralgan ou de Dafalgan est vendue 2,18 €. Problème, la mesure ne plaît pas à tout le monde. Les fabricants français et les pharmaciens dénoncent un mauvais signal. Les labos doivent rencontrer le ministre de l'Industrie la semaine prochaine. Autre souci, le projet de relocalisation de la production de paracétamol qui est en jeu. Depuis la crise du Covid, l'État veut réduire la dépendance aux produits importés d'Asie. Un investissement de 140 millions d'euros a été engagé pour produire à nouveau du paracétamol en France, avec les premières boîtes attendues début d'année prochaine. Problème encore, produire en France coûte environ 60% plus cher qu'en Asie.
0: Merci Julie, les professionnels du secteur estiment donc qu'une baisse du prix irait à l'encontre de cet objectif de souveraineté industrielle. La tapisserie de Bayeux est bien arrivée à Londres sans subir de dommages apparents, en tout cas d'après le ministère français de la Culture. Après un transfert sous haute surveillance, cette œuvre du XIe siècle sera exposée au British Museum du 10 septembre au 11 juillet 2027, avant son retour en France pour une restauration prévue en 2028. Et puis en football, Zinedine Zidane en passe de devenir le prochain sélectionneur de l'équipe de France après le départ de Didier Deschamps. Selon plusieurs médias sportifs, la Fédération française de football prépare son arrivée et espère finaliser sa signature avant le 21 juillet. L'ancien coach du Real de Madrid bénéficierait d'un salaire d'environ 300 000 euros par mois, hors prime. Voilà pour l'essentiel, bonne journée à tous.

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2: Avec Annanciel, artiste auprès des enfants, le mot imposé du jour est bienveillance.
3: Ça fait tellement du bien d'avoir des gens qui sont bienveillants autour de nous. Apporter le bien aussi, faire le bien, faire aux autres ce qu'on aimerait qu'ils nous fassent. Voir le meilleur dans ceux qui nous entourent. Mes parents, mon père Bernard et ma maman Annie, qui sont des gens très bienveillants et qui sont connus pour la paix qu'ils dégagent, pour leur service aussi. Si ce que je fais aujourd'hui, pouvoir faire les spectacles, voyager, c'est parce qu'il y a papy et mamie qui sont bienveillants et qui s'occupent des enfants. Et il y a papy qui m'aide dans tout genre de choses. Oui, ce sont des gens bienveillants.
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1: Matin bonheur ou matin malheur. Savez-vous que la manière dont vous vivez votre réveil détermine la réussite ou l'échec de votre journée? D'ailleurs, Steve Pavlina a dit que la première heure était le gouvernail de la journée.

0: Il semble donc que la manière dont nous vivons notre réveil détermine le succès ou l'échec de chacune de nos journées. Dans son livre à succès Miracle Morning, en français Matin Miraculeux, Hal Elrod nous apprend que pour vivre une journée productive, il faut premièrement se livrer à un rituel matinal fait d'exercices qui vont contribuer à notre bien-être et à notre progression dans n'importe quel domaine de notre vie. Dans son livre à succès Miracle Morning, en français Matin Miraculeux, Hal Elrod nous apprend que pour vivre une journée productive, il faut premièrement se livrer à un rituel matinal fait d'exercices qui vont contribuer à notre bien-être et à notre progression dans n'importe quel domaine de notre vie. Lecture, écriture, méditation, sport, affirmation, visualisation sont les ingrédients de la boisson énergisante que l'auteur nous invite à déguster chaque matin pour faire le plein de vitamines et de force. Soyons toutefois réalistes, si vous êtes comme moi, vous réveillez un peu, voire beaucoup plus tôt qu'à votre habitude, peut sembler être une difficulté insurmontable. Hal Elrod, dans sa bienveillance, ne nous laisse pas sans solution. Il nous fournit des clés permettant de nous faire violence pour nous lever dans une bonne dynamique. Les trois règles d'or d'une sortie de lit efficace sont les suivantes. Règle numéro 1. Éloigner son réveil de son lit pour s'obliger à se lever à sa sonnerie et vaincre la tentation de se rendormir. Règle numéro 2. Prendre la direction de la salle de bain pour se rafraîchir le visage, se brosser les dents et enfiler sa tenue de sport. Règle numéro 3. Faire de l'exercice, ce qui contribue définitivement à mettre KO l'envie de se rendormir. Car, comme Anthony Robbins le témoigne, le mouvement crée l'énergie. Je me suis moi-même essayée au Miracle Morning et peux vous affirmer avoir vécu un réel changement. Si les premiers réveils étaient absolument détestables et qu'à plusieurs reprises je n'ai pas résisté à l'appel de mon lit, j'ai persévéré et suis aujourd'hui dans une dynamique de constante amélioration de mon rituel matinal. La satisfaction qui en résulte en vaut vraiment le coup. Me lever plus tôt pour prier, faire du sport, lire ou écouter une vidéo inspirante fait désormais partie intégrante de mon rituel matinal. En conclusion, il est possible de changer la manière dont nous vivons notre réveil en faisant un moment de bien-être. Cela implique certes une vraie discipline, mais contribue à nous mettre sur la bonne orbite pour réussir chaque journée, puis chaque semaine, puis chaque année, puis notre vie. Alors, à vous de jouer, je vous invite à vous lever un peu plus tôt et à tester votre propre rituel matinal.
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0: Bonjour à tous, à la une de l'actualité, les violents orages qui ont balayé la France ont fait deux victimes. Une femme est morte en Haute-Vienne après la chute d'un arbre et un homme a perdu la vie en Isère dans un incendie déclenché par la foudre. Météo France a levé ce matin la dernière vigilance orange aux orages, annonçant la fin de cet épisode, tandis que la canicule se limite désormais au sud-est du pays. Et d'ailleurs, les violents orages de la nuit ont fortement perturbé la circulation des trains de nuit entre Paris et Toulouse, des retards pouvant aller jusqu'à 6 heures, plusieurs suppressions et un trafic fortement perturbé. Le trafic a d'ailleurs repris progressivement en milieu de matinée. Une bonne nouvelle à Fontainebleau, les pompiers assurent que l'incendie ne présente plus de risque de réactivation près de l'autoroute A6, rouverte à la circulation après 4 jours de fermeture. La forêt, elle, reste interdite d'accès en raison du danger lié aux arbres fragilisés. L'enquête se poursuit, deux ouvriers ont été mis en examen, soupçonnés d'avoir provoqué le départ du feu lors de travaux le long de l'autoroute. Baisser le prix du paracétamol, c'est l'idée du gouvernement. Une baisse de 10 centimes par boîte est à l'étude. Elle permettrait à la sécurité sociale d'économiser environ 30 millions d'euros par an. Julie Pierret.
1: Oui, et pour les patients, pas de changement majeur. Le médicament coûterait un petit peu moins cher en pharmacie. Aujourd'hui, une boîte de Doliprane, des Feralgan ou de Dafalgan est vendue 2,18 €. Problème, la mesure ne plaît pas à tout le monde. Les fabricants français et les pharmaciens dénoncent un mauvais signal. Les labos doivent rencontrer le ministre de l'Industrie la semaine prochaine. Autre souci, le projet de relocalisation de la production de paracétamol qui est en jeu. Depuis la crise du Covid, l'État veut réduire la dépendance aux produits importés d'Asie. Un investissement de 140 millions d'euros a été engagé pour produire à nouveau du paracétamol en France, avec les premières boîtes attendues début d'année prochaine. Problème encore, produire en France coûte environ 60% plus cher qu'en Asie.
0: Merci Julie, les professionnels du secteur estiment donc qu'une baisse du prix irait à l'encontre de cet objectif de souveraineté industrielle. La tapisserie de Bayeux est bien arrivée à Londres sans subir de dommages apparents, en tout cas d'après le ministère français de la Culture. Après un transfert sous haute surveillance, cette œuvre du XIe siècle sera exposée au British Museum du 10 septembre au 11 juillet 2027, avant son retour en France pour une restauration prévue en 2028. Et puis en football, Zinedine Zidane en passe de devenir le prochain sélectionneur de l'équipe de France après le départ de Didier Deschamps. Selon plusieurs médias sportifs, la Fédération française de football prépare son arrivée et espère finaliser sa signature avant le 21 juillet. L'ancien coach du Real de Madrid bénéficierait d'un salaire d'environ 300 000 euros par mois, hors prime. Voilà pour l'essentiel, bonne journée à
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0: tous.
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1: Hello, je nous propose de nous entretenir ce matin sur le sujet de nos pensées. Savez-vous que vos pensées sont puissantes et qu'elles ont la capacité de modeler votre vie ? James Allen, écrivain et philosophe anglais, ira même jusqu'à affirmer que l'homme est le reflet de ses pensées. Cela voudrait donc dire que la manière dont je parle, dont j'agis, mes habitudes, mes succès, mes échecs, ne sont que la résultante de ma manière de penser ? Eh bien, il semble que oui. Si nos pensées ont tellement d'impact, il serait donc judicieux d'en prendre soin. Mais la réalité, c'est que si nous sommes conscients que nous devons investir dans notre alimentation, dans l'activité physique pour rester en bonne santé, il est plus ardu de se mobiliser pour entretenir de bonnes pensées et évincer celles qui sont nuisibles. Penser est un travail ardu, c'est pourquoi si peu de gens s'y adonnent. Cette phrase, nous la devons à Albert Einstein, qui fait le constat que nous sommes bien souvent plus spectateurs qu'acteurs de nos pensées. La difficulté vient de ce que nous sommes traversés par des centaines de pensées par jour. Certaines se répètent inlassablement en nous, jusqu'à devenir des pensées dominantes qui vont façonner nos actions, qui à coup de répétition vont donner naissance à une habitude tenace. Mais nous ne sommes pas sans espoir. Voici quelques clés qui peuvent nous aider à cheminer vers le bon système de pensée. Tout d'abord, prendre le temps d'analyser nos pensées pour détecter celles qui se répètent régulièrement. Puis, s'interroger sur les raisons d'être de cette pensée, qui peuvent être, par exemple, familiales, culturelles, religieuses, médiatiques et bien d'autres. Ensuite, se demander par quelle pensée est-ce que je devrais remplacer celle que je veux évincer. Et une fois la bonne pensée trouvée, la méditer, c'est-à-dire procéder à une réflexion profonde et régulière afin qu'elle s'enracine en moi et devienne suffisamment solide pour détruire la mauvaise pensée. Et enfin, changer ma manière de parler. Car penser est un dialogue invisible et silencieux de l'âme avec elle-même. À titre d'exemple personnel, j'ai eu beaucoup de difficultés à obtenir mon permis de conduire. La pensée qui se répétait en moi était celle-ci. Je ne suis pas capable de conduire une voiture. À l'origine de cette pensée, un échec précédent à un examen dont j'avais du mal à me remettre et qui avait conduit à un manque de confiance. La pensée antidote que j'ai développée consistait à affirmer en moi-même que j'étais capable de réussir ce que j'entreprenais parce que je suis une personne déterminée et intelligente et que mes échecs passés ne me prédisposaient pas à échouer. En conclusion, nos pensées sont des armes de construction ou de destruction de nos vies. Il nous incombe de les orienter dans la bonne direction.
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4: Aujourd'hui, dans Daily Binary, on va essayer de vous apprendre 2-3 petites choses sur le réseau social ayant explosé ces dernières années, TikTok.
5: TikTok est un service de partage de courtes vidéos sorti en 2016 sur le territoire chinois et développé par l'entreprise ByteDance, une entreprise très lucrative, principalement spécialisée dans la création d'applications pour téléphone et créée en 2012 par un certain Zhang Yiming, un ancien employé de Microsoft.
4: Au niveau des chiffres, c'est comme vous devez vous y attendre, assez gargantuesque. En 2021, il s'agissait ni plus ni moins que de l'application la plus téléchargée sur l'App Store, et ce, pour 3 années consécutives, avec 33 millions de téléchargements au total. On parle de plus d'un milliard d'utilisateurs actifs par mois à travers le monde, pour 100 millions uniquement en Europe. Des utilisateurs avec une moyenne d'âge assez faible d'ailleurs, 41% des utilisateurs ayant entre 16 et 24 ans.
5: Concernant le choix du nom TikTok, il est assez difficile de trouver des informations bien avérées dessus. Il ne reste donc que des suppositions, comme par exemple la référence à l'onomatopée tic-tac, symbolisant le son des aiguilles d'une horloge et donc du temps qui passe.
4: Par contre, ce qui est avéré, c'est que TikTok ne s'appelle pas TikTok partout dans le monde.
5: En fait, en Chine, TikTok se nomme Douyin, que l'on peut traduire par Shaking Sound, un son qui tremble. Sauf que lors de son introduction hors des frontières chinoises, Douyin, ça faisait pas ultra de l'amour, donc le nom a été changé.
4: Enfin, pour info, TikTok a surtout explosé lors de son rachat de Musical.ly en 2017. Son concurrent direct jusqu'alors, avec lequel elle a fusionné par la suite, créant de fait une communauté de préadolescents gigotants encore plus gigantesques. Ah, les monopoles.
5: C'était Daily Binary. Rendez-vous la semaine prochaine pour une nouvelle dose de culture générale
4: sur le monde digital.

Bonjour à tous, à la une de l'actualité. Les violents orages qui ont traversé la France hier ont fait au moins 2 morts. En Haute-Vienne, une femme de 30 ans a été tuée par la chute d'un arbre. Et en Isère, un homme de 37 ans est mort après l'incendie de son atelier frappé par la foudre. Ce matin, 53 000 foyers étaient toujours privés de courant. Prudence sur les routes des vacances. Bison Futé sort le drapeau rouge dans le sens des départs entre le Grand Est et l'Auvergne-Rhône-Alpes. C'est orange partout ailleurs. Et on a enregistré près de 600 km de bouchons à la mi-journée. Demain, ce sera rouge partout en France, toujours pour les départs. Et bonne nouvelle pour les vacanciers, l'autoroute A6 a rouvert à la circulation après 4 jours de fermeture à cause de l'incendie de la forêt de Fontainebleau. Les pompiers écartent désormais tout risque de reprise du feu près de l'axe. En revanche, le massif forestier reste interdit d'accès à cause des arbres fragilisés et du risque de chute. Le gouvernement envisage de baisser de 10 centimes le prix du paracétamol, une mesure qui permettrait à la sécurité sociale d'économiser près de 30 millions d'euros par an. Mais les laboratoires et les pharmaciens s'inquiètent. Ils craignent un impact sur leurs marges et sur le projet de relocalisation de la production de paracétamol en France. Il a été soutenu depuis la crise du Covid. Emmanuel Grégoire, maire de Paris, va porter plainte au nom de la ville pour diffamation contre Rachida Dati. L'ancienne candidate à la mairie accuse l'exécutif parisien d'avoir eu connaissance de violences sexuelles dans le périscolaire sans saisir la justice. L'opposition dénonce une procédure bâillon et un règlement de compte politique. La prime d'activité a bien augmenté cette année, mais de nombreux bénéficiaires ne voient toujours pas la différence sur leur compte. La CAF explique ce décalage par le mode de calcul trimestriel de cette aide. La revalorisation de 0,8% et le coup de pouce exceptionnel d'environ 50 euros seront appliqués progressivement et ils seront visibles sur les versements d'août et surtout de septembre. Au Royaume-Uni, Andy Burnham devient le nouveau chef du Parti travailliste. Seul candidat en lice, l'ancien maire du Grand Manchester succède à Keir Starmer. Il a démissionné le mois dernier. En tant que chef du parti majoritaire à la Chambre des communes, Andy Burnham prendra également ses fonctions de Premier ministre ce lundi à Downing Street. Enfin, la tapisserie de Bayeux est arrivée à Londres sans dommage. Le ministère de la Culture assure qu'aucune altération visible n'a été constatée après son transport sous haute surveillance jusqu'au British Museum. Cette œuvre millénaire de près de 70 mètres sera exposée au public du 10 septembre jusqu'en juillet 2027, avant son retour en France. Voilà pour l'actualité. Bon après-midi à tous.

0: 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Une petite pensée sur le service militaire d'un musicien.
1: Ben disons que j'ai voulu rentrer dans la gendarmerie et il me manquait 2 cm. Voilà, donc c'est terminé. Donc je ne dis pas les dates parce que j'ai peur de me tromper. En 62. Oui, en 1962, j'avais 22 ans. J'aurais dû faire une demande. En étant militaire, j'aurais eu des chances de rentrer dans la gendarmerie parce qu'il y avait des petits aussi dans les moments-là. C'était la guerre d'Algérie. Bon, j'avais 2 frères en Algérie, dont un qui était appelé et l'autre qui était de son métier. Mais celui qui était appelé, les frères n'y allaient pas. On n'était pas 2 frères, quoi. Voilà. Mais j'ai fait tout mon service en Allemagne. 22 mois en Allemagne. Pas un jour en France. Ben, j'ai bien tombé, j'étais dans la musique. Alors donc, je montais jamais les gardes. Voilà. Mais bon, c'était une expérience. Mais bon, moi j'avais 20 ans, puis vous savez, à 20 ans, on n'est pas très doué, vous savez. Et des fois, on est... Voilà.
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1: Bonjour à tous, à la une de l'actualité. Les violents orages qui ont traversé la France hier ont fait au moins 2 morts. En Haute-Vienne, une femme de 30 ans a été tuée par la chute d'un arbre. Et en Isère, un homme de 37 ans est mort après l'incendie de son atelier frappé par la foudre. Ce matin, 53 000 foyers étaient toujours privés de courant. Prudence sur les routes des vacances. Bison Futé sort le drapeau rouge dans le sens des départs entre le Grand Est et l'Auvergne-Rhône-Alpes. C'est orange partout ailleurs. On a enregistré près de 600 km de bouchons à la mi-journée. Demain, ce sera rouge partout en France, toujours pour les départs. Et bonne nouvelle pour les vacanciers, l'autoroute A6 a rouvert à la circulation après 4 jours de fermeture à cause de l'incendie de la forêt de Fontainebleau. Les pompiers écartent désormais tout risque de reprise du feu près de l'axe. En revanche, le massif forestier reste interdit d'accès à cause des arbres fragilisés et du risque de chute. Le gouvernement envisage de baisser de 10 centimes le prix du paracétamol, une mesure qui permettrait à la sécurité sociale d'économiser près de 30 millions d'euros par an. Mais les laboratoires et les pharmaciens s'inquiètent. Ils craignent un impact sur leurs marges et sur le projet de relocalisation de la production de paracétamol en France. Il a été soutenu depuis la crise du Covid. Emmanuel Grégoire, maire de Paris, va porter plainte au nom de la ville pour diffamation contre Rachida Dati. L'ancienne candidate à la mairie accuse l'exécutif parisien d'avoir eu connaissance de violences sexuelles dans le périscolaire sans saisir la justice. L'opposition dénonce une procédure bâillon et un règlement de compte politique. La prime d'activité a bien augmenté cette année, mais de nombreux bénéficiaires ne voient toujours pas la différence sur leur compte. La CAF explique ce décalage par le mode de calcul trimestriel de cette aide. La revalorisation de 0,8% et le coup de pouce exceptionnel d'environ 50 euros seront appliqués progressivement et ils seront visibles sur les versements d'août et surtout de septembre. Au Royaume-Uni, Andy Burnham devient le nouveau chef du Parti travailliste. Seul candidat en lice, l'ancien maire du Grand Manchester succède à Keir Starmer. Il a démissionné le mois dernier. En tant que chef du parti majoritaire à la Chambre des communes, Andy Burnham prendra également ses fonctions de Premier ministre ce lundi à Downing Street. Enfin, la tapisserie de Bayeux est arrivée à Londres sans dommage. Le ministère de la Culture assure qu'aucune altération visible n'a été constatée après son transport sous haute surveillance jusqu'au British Museum. Cette œuvre millénaire de près de 70 mètres sera exposée au public du 10 septembre jusqu'en juillet 2027, avant son retour en France. Voilà pour l'actualité. Bon après-midi à tous.
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0: Idées reçues sur l'aide au développement. Le temps d'un œuf à la coque. Bonjour Nicolas.
1: Bonjour Gladys.
0: Les objectifs du millénaire pour le développement, de quoi s'agit-il ?
1: C'est la plus grande campagne de lutte contre la pauvreté qui a été lancée dans les années 2000 à l'initiative des Nations Unies. Il s'agit en fait d'une liste de 8 objectifs que les 189 États membres se sont engagés à réaliser d'ici 2015. 2015, les OMD arrivent donc à échéance cette année.
0: C'est l'heure du bilan, qu'en est-il ?
1: L'exercice est loin d'être évident à faire. Globalement, l'élan mondial suscité par la campagne des Nations Unies semble être un succès indéniable. C'est la plus grande campagne donc, de lutte contre la pauvreté ayant jamais existé. La communauté internationale s'est mobilisée fortement autour de ces 8 objectifs. Les OMD ont permis de mobiliser et de canaliser les investissements. Le travail des experts et chercheurs en développement a bénéficié aussi de cet élan. La société civile a été plus que jamais sensibilisée aux questions de pauvreté. Mais après, si l'on considère chaque objectif isolément, le bilan est plus mitigé.
0: On pourrait dire alors que les objectifs du millénaire pour le développement sont un échec ?
1: Pour les plus pessimistes, oui, seule une minorité des cibles seront atteintes en 2015. Et plus encore, aucun objectif n'ayant vu l'ensemble de ces cibles réalisées, on pourrait très bien considérer que chaque OMD a échoué. Et puis les États n'ont vraisemblablement pas été toujours à la hauteur de l'enjeu. Preuve en est, en 2014, seuls 5 d'entre eux, le Royaume-Uni, le Danemark, la Norvège, le Luxembourg et la Suède, ont respecté leur engagement d'affecter 0,7% de leurs ressources à l'aide au développement.
0: Et parallèlement, la question se pose aussi de savoir dans quelle mesure les progrès observés sont le fruit de la mobilisation de la communauté internationale.
1: Oui, pour reprendre la cible 1A des objectifs, il semblerait que les succès en matière de réduction de pauvreté soient aussi davantage liés aux performances peut-être de la croissance en Chine plutôt qu'à l'action de l'aide publique au développement. Par exemple, sur les 650 millions de personnes qui sont sorties de l'extrême pauvreté depuis 1990, 500 millions d'entre elles sont chinoises.
0: Alors là, on vient de parler du regard plutôt pessimiste sur les objectifs du millénaire pour le développement, mais y a-t-il aussi des optimistes ?
1: Oui, parce que si on peut adopter un regard pessimiste, il y a aussi de nombreuses raisons de se réjouir, puisque d'importants progrès ont été accomplis sur l'ensemble des différents indicateurs des objectifs du millénaire pour le développement. Tous ont connu une amélioration. D'ailleurs, certaines cibles ont été atteintes bien avant la date butoir de 2015. C'est ainsi que la proportion de personnes vivant dans un état d'extrême pauvreté, on en a parlé tout à l'heure, cette cible-là a été réduite de moitié 5 ans plus tôt que la date fixée.
0: Alors après le bilan, les suites, les objectifs du millénaire pour le développement sont arrivés à échéance cette année en 2015, mais ça ne doit pas s'arrêter là.
1: Oui, les objectifs du millénaire pour le développement montrent qu'il reste encore du chemin à parcourir, mais il n'en est pas moins que la communauté internationale s'est mise en route et qu'elle est sur la bonne voie. Ces premiers pas doivent encourager d'autres pas et surtout ils doivent en appeler de plus ambitieux encore et toutes les discussions autour des objectifs de développement durable sont une réponse qui permettra d'aller au-delà dans la lutte contre la pauvreté.
0: Alors pour approfondir ce sujet, on vous invite à retrouver tout d'abord cette chronique sur internet mais également des liens pour aller plus loin sur le www.radioarcenciel.com. 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

0: Salut les cocos, bienvenue dans Petit Écran Rococo, la chronique qui revient sur vos séries d'enfance. On débarque dans une toute nouvelle décennie, les années 70. Claude François, Coluche, Gainsbourg ou encore France Gall font partie des personnalités françaises phares de cette période. Niveau international, Bruce Lee, Stallone, De Niro ou encore Al Pacino crèvent l'écran tandis qu'Abba, les Bee Gees, Prince et bien sûr Queen réunissent des foules entières en délire. Mais trêve d'introduction et concentrons-nous sur notre prochaine série d'animation. Née d'une année anecdote plutôt cocasse en 1970, ces personnages colorés ont de la bonne humeur à revendre. Ce n'est d'ailleurs pas le générique de la fiction qui ira à l'encontre de ces ondes positives.
1: Voici

0: Créée par Annette Tison et Talus Taylor, un couple franco-américain, la série présente des personnages en forme de poire. Mais pourquoi donc ? Revenons à l'anecdote dont je vous ai parlé au début de cette émission. Alors qu'Annette Tison et Talus Taylor se promènent dans Paris, l'homme entend un enfant réclamer une friandise répondant au doux nom de Baba Baba. Ne comprenant pas le sens de ce mot, il en demande la signification à sa femme. Celle-ci lui explique qu'il s'agit en réalité d'une barba papa, candy floss ou cotton candy en anglais. Le couple ne va alors pas tarder à dessiner une petite forme inspirée du fameux bonbon, rose et ronde, à laquelle il donnera le nom barba papa. Petit à petit, barba papa devient une grande famille. Mais nos cocos se souviennent-ils de tous les membres de cette joyeuse tribu ?
1: Oula, alors clairement, j'en souviens pas de tous. Je me souviens de... Barba papa déjà, évidemment.
2: Barba maman et barba papa. Barbibule.
1: Il y avait aussi un qui s'appelait Barbidur, je crois.
2: Barba lala. Barba belle.
1: Barbouille.
2: Et Barbibou.
0: Pas mal, il en manque qu'un seul. Faisons un petit récap. On retrouve effectivement les parents, barba papa et barba mama. Puis viennent ensuite les barba bébés. Trois filles et quatre garçons. Barba lala, barba belle, barbotine, Barbidur, Barbibule, Barbouille et Barbidou. Chacun se différencie par une couleur et des aptitudes qui lui sont propres. Pour le coup, nos cocos sèchent complètement.
1: Ouais, leurs aptitudes. Alors là, honnêtement, je crois que je m'en souviens plus du tout. Ça, c'est quelque chose que j'ai complètement oublié.
0: Bon, Barbouille est donc le petit peintre, Barbidur l'athlète, Barbibule le génie de la science, Barbalala la musicienne, Barbabelle la petite princesse, Barbotine l'intellectuel et Barbidou le biologiste. Mais d'ailleurs, vous souvenez-vous de leurs couleurs ?
2: Au niveau des couleurs, il me semble qu'il y a rose, noir, bleu.
1: Il y avait un rouge, il y avait un jaune, il y avait violette,
2: orange,
1: une verte.
0: Et c'est un sans faute, excellent ! Un préféré peut-être parmi tout ce beau monde ?
2: Barba papa, parce qu'il est rose. Et je sais pas, j'aime bien le rose, du coup, c'est mon préféré juste pour ça.
0: Barba papa, parfait, on valide. Une autre préférence ?
1: Alors, je crois avoir jamais vraiment réfléchi à la question.
0: Ah, voilà qui nous rend curieux.
1: Quand je regardais, je me suis jamais vraiment dit s'il y en avait un que je préférais aux autres. Ouais, non, je sais pas.
0: Super, on va s'en contenter alors. Personnellement, quand on me dit Barba Papa, je pense tout de suite à Barbouille. Dans mes souvenirs, ce petit peintre trop choupinou est un personnage sensible et parfois incompris par sa fratrie. Le propre d'un artiste finalement. Un chouïa plus sérieusement, comment pourrait-on qualifier le dessin animé des Barba Papa ?
2: Je qualifierais les Barba Papa comme un dessin animé sympa.
1: Je trouvais ça marrant aussi, j'aimais bien voir un petit peu toutes ces créatures se transformer un peu en tout et n'importe quoi.
2: Enfin, c'est très coloré et puis ça se finit toujours bien. Enfin, il y a un petit souci, un petit problème et c'est toujours réglé à la fin.
0: C'est vrai, il y avait toujours une sorte de petite morale ou de leçon dans chaque épisode. Ça serait à revoir selon vous ?
1: Juste par pure nostalgie, je pense que je garderai un petit peu.
2: Oui, je suis prête à le revoir. Je le fais déjà.
0: Ah ouais ? C'est marrant ça. Et vous, derrière la radio, vous re-regarderiez les Barba Papa ? Je suis presque prête à parier une poire que oui. Bah oui, une poire, comme la forme des Barba Papa. On reste dans le thème jusqu'au bout, les cocos. Avant de clore cette émission, saviez-vous que les Barba Papa bénéficient d'un rayonnement international ? En 2015, à l'occasion de leurs 45 ans, Google leur a par exemple consacré un doodle rien qu'à eux. Vous savez, c'est quand le logo Google se modifie au moment d'Halloween, de Noël ou encore pour fêter l'anniversaire d'une célébrité. Aussi, grâce à la forme de leur maison et leur amour pour les animaux, cette grande famille a été qualifiée d'écologiste avant l'heure. Surprenant, pas vrai ? Et c'est donc là-dessus que l'on se quitte. Merci pour votre présence et votre écoute et on se retrouve bientôt avec le 7e épisode de Petit Écran Rococo. Quelle sera la prochaine série d'animation ?
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Bonjour à tous, à la une de l'actualité. Les violents orages qui ont traversé la France hier ont fait au moins 2 morts. En Haute-Vienne, une femme de 30 ans a été tuée par la chute d'un arbre. Et en Isère, un homme de 37 ans est mort après l'incendie de son atelier frappé par la foudre. Ce matin, 53 000 foyers étaient toujours privés de courant. Prudence sur les routes des vacances. Bison Futé sort le drapeau rouge dans le sens des départs entre le Grand Est et l'Auvergne-Rhône-Alpes. C'est orange partout ailleurs. Et on a enregistré près de 600 km de bouchons à la mi-journée. Demain, ce sera rouge partout en France, toujours pour les départs. Et bonne nouvelle pour les vacanciers, l'autoroute A6 a rouvert à la circulation après 4 jours de fermeture à cause de l'incendie de la forêt de Fontainebleau. Les pompiers écartent désormais tout risque de reprise du feu près de l'axe. En revanche, le massif forestier reste interdit d'accès à cause des arbres fragilisés et du risque de chute. Le gouvernement envisage de baisser de 10 centimes le prix du paracétamol, une mesure qui permettrait à la sécurité sociale d'économiser près de 30 millions d'euros par an. Mais les laboratoires et les pharmaciens s'inquiètent. Ils craignent un impact sur leurs marges et sur le projet de relocalisation de la production de paracétamol en France. Il a été soutenu depuis la crise du Covid. Emmanuel Grégoire, maire de Paris, va porter plainte au nom de la ville pour diffamation contre Rachida Dati. L'ancienne candidate à la mairie accuse l'exécutif parisien d'avoir eu connaissance de violences sexuelles dans le périscolaire sans saisir la justice. L'opposition dénonce une procédure bâillon et un règlement de compte politique. La prime d'activité a bien augmenté cette année, mais de nombreux bénéficiaires ne voient toujours pas la différence sur leur compte. La CAF explique ce décalage par le mode de calcul trimestriel de cette aide. La revalorisation de 0,8% et le coup de pouce exceptionnel d'environ 50 euros seront appliqués progressivement et ils seront visibles sur les versements d'août et surtout de septembre. Au Royaume-Uni, Andy Burnham devient le nouveau chef du Parti travailliste. Seul candidat en lice, l'ancien maire du Grand Manchester succède à Keir Starmer. Il a démissionné le mois dernier. En tant que chef du parti majoritaire à la Chambre des communes, Andy Burnham prendra également ses fonctions de Premier ministre ce lundi à Downing Street. Enfin, la tapisserie de Bayeux est arrivée à Londres sans dommage. Le ministère de la Culture assure qu'aucune altération visible n'a été constatée après son transport sous haute surveillance jusqu'au British Museum. Cette œuvre millénaire de près de 70 mètres sera exposée au public du 10 septembre jusqu'en juillet 2027, avant son retour en France. Voilà pour l'actualité. Bon après-midi à tous.

0: 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Une petite pensée sur les jeux dangereux pendant la guerre, le dépôt d'essence et l'allumette.
1: Un jour, on s'est promené, puis on a vu un dépôt d'essence. Et comme c'était l'été, l'herbe était toute jaune, déjà elle était presque fanée, quoi. Et puis qu'est-ce qu'on a fait? On a allumé une allumette et on a commencé à brûler. Et le vent, il poussait tout le feu vers le dépôt d'essence. On s'est sauvé d'un seul coup, boum, ça faisait un bruit. On a fait sauter hein, peut-être combien qu'il y avait, tonnes de tonneaux d'essence dedans. Hein. Mais on a eu peur et puis on n'a dit à personne. Même pas nos parents, parce que si jamais ça se répéterait, on serait mis dans un camp de concentration. Voilà, c'est pour ça que maintenant ça m'est revenu pas bien longtemps, parce que on entend souvent la radio et puis dans les journaux et puis tout ça, les anciens maquisards et puis tout ça. Mais nous aussi on jouait au maquisard. C'était plutôt un jeu, quoi, mais c'était dangereux quand même.
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0: Bonjour à tous, à la une de l'actualité. Les violents orages qui ont traversé la France hier ont fait au moins 2 morts. En Haute-Vienne, une femme de 30 ans a été tuée par la chute d'un arbre. Et en Isère, un homme de 37 ans est mort après l'incendie de son atelier frappé par la foudre. Ce matin, 53 000 foyers étaient toujours privés de courant. Prudence sur les routes des vacances. Bison Futé sort le drapeau rouge dans le sens des départs entre le Grand Est et l'Auvergne-Rhône-Alpes. C'est orange partout ailleurs. Et on a enregistré près de 600 km de bouchons à la mi-journée. Demain, ce sera rouge partout en France, toujours pour les départs. Et bonne nouvelle pour les vacanciers, l'autoroute A6 a rouvert à la circulation après 4 jours de fermeture à cause de l'incendie de la forêt de Fontainebleau. Les pompiers écartent désormais tout risque de reprise du feu près de l'axe. En revanche, le massif forestier reste interdit d'accès à cause des arbres fragilisés et du risque de chute. Le gouvernement envisage de baisser de 10 centimes le prix du paracétamol, une mesure qui permettrait à la sécurité sociale d'économiser près de 30 millions d'euros par an. Mais les laboratoires et les pharmaciens s'inquiètent. Ils craignent un impact sur leurs marges et sur le projet de relocalisation de la production de paracétamol en France. Il a été soutenu depuis la crise du Covid. Emmanuel Grégoire, maire de Paris, va porter plainte au nom de la ville pour diffamation contre Rachida Dati. L'ancienne candidate à la mairie accuse l'exécutif parisien d'avoir eu connaissance de violences sexuelles dans le périscolaire sans saisir la justice. L'opposition dénonce une procédure bâillon et un règlement de compte politique. La prime d'activité a bien augmenté cette année, mais de nombreux bénéficiaires ne voient toujours pas la différence sur leur compte. La CAF explique ce décalage par le mode de calcul trimestriel de cette aide. La revalorisation de 0,8% et le coup de pouce exceptionnel d'environ 50 euros seront appliqués progressivement et ils seront visibles sur les versements d'août et surtout de septembre. Au Royaume-Uni, Andy Burnham devient le nouveau chef du Parti travailliste. Seul candidat en lice, l'ancien maire du Grand Manchester succède à Keir Starmer. Il a démissionné le mois dernier. En tant que chef du parti majoritaire à la Chambre des communes, Andy Burnham prendra également ses fonctions de Premier ministre ce lundi à Downing Street. Enfin, la tapisserie de Bayeux est arrivée à Londres sans dommage. Le ministère de la Culture assure qu'aucune altération visible n'a été constatée après son transport sous haute surveillance jusqu'au British Museum. Cette œuvre millénaire de près de 70 mètres sera exposée au public du 10 septembre jusqu'en juillet 2027, avant son retour en France. Voilà pour l'actualité. Bon après-midi à tous.
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3: Dans Daily Binary, on est un peu fan des films de science-fiction. Oui, ce n'est pas surprenant, après tant d'épisodes sur le monde du numérique, vous aurez sans doute pu le deviner par vous-même. Et un des trucs drôles qu'il y a dans les films de SF, c'est quand des robots prennent le contrôle de la planète et asservissent l'intégralité de la population humaine. Une tragédie.
2: Et aujourd'hui, on sort un peu du numérique pour entrer dans la fiction. Mais ne vous inquiétez pas, ça reste de la fiction sur le numérique. En 1942, deux écrivains de science-fiction, Isaac Asimov et John Campbell, ont imaginé les trois lois de la robotique.
3: Ces lois ont pour but de garantir la sécurité humaine, et c'est dingue de se dire qu'en 1942, à une époque où l'idée même d'un ordinateur n'existait pas, bah, deux petits gars se soient dit qu'il fallait quand même faire attention à ce que les robots ne prennent pas le contrôle du monde.
2: La première loi, c'est qu'un robot ne peut porter atteinte à un être humain, ni restant passif, laisser cet être humain exposé au danger.
3: Bon, en gros, les méchants robots doivent être gentils avec les gentils humains.
2: La deuxième loi, c'est qu'un robot doit obéir aux ordres donnés par les êtres humains, sauf si de tels ordres entrent en contradiction avec la première loi.
3: Pour faire plus simple, le méchant robot obéit au gentil humain, sauf si l'humain lui dit de faire du mal à un autre humain. Bon, dans ce cas, c'est un méchant humain, mais vous avez compris.
2: La troisième et dernière loi, c'est qu'un robot doit protéger son existence dans la mesure où cette protection n'entre pas en contradiction avec les deux premières lois.
3: Là, c'est purement un but économique. Rien à voir avec les gentils ou les méchants humains. C'est pour s'assurer que les robots ne doivent pas être remplacés tous les jours parce qu'ils ont foncé dans un mur pour éviter paf le chien. En espérant que cet épisode ait pu vous en apprendre un peu plus sur les motivations de nos chers androïdes.
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1: Bonjour et bienvenue dans Ça vaut le détour. On va parler du film Le Lendemain, un drame coproduit entre la Suède, la Pologne et la France, réalisé par Magnus von Horn et sorti en 2015.
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1: Le lendemain suit John, un jeune homme qui vient de sortir d'un centre de détention après avoir purgé ses 2 ans de peine. Il revient dans sa famille et dans son lycée pour continuer sa scolarité, mais la communauté locale n'a pas oublié ni pardonné son crime. L'atmosphère devient menaçante et John a beau ne pas répondre aux provocations de ses camarades qui le rejettent, ça n'y change rien à leur haine. Malgré le fait qu'il ne veut pas finir seul, la violence qui l'avait conduit en prison refait peu à peu surface. Dans l'impossibilité d'effacer le passé, il décide d'y faire face.
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1: De son titre original en suédois, Efterskalv, Le Lendemain a pour départ une histoire vraie d'un adolescent de 15 ans qui a étranglé sa petite amie après que celle-ci l'a quitté pour un autre. C'est le réalisateur qui a découvert cette histoire en lisant des rapports de police sur des crimes commis par des adolescents. Ce premier long métrage pour Magnus von Horn a été présenté dans la quinzaine des réalisateurs du Festival de Cannes en 2015. L'acteur principal du film n'est autre que le chanteur suédois Ulrik Munther, bien connu dans les pays scandinaves, au Japon et en Amérique.
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1: L'histoire du film Le Lendemain n'est pas révélée immédiatement, mais on comprend vite qu'un drame impardonnable s'est passé au vu de la tension qui règne. Sans musique additionnelle et évoluant dans une atmosphère froide, le film montre comment un coupable devient une victime. Le réalisateur ne juge pas ses personnages, ni ne les excuse. Il questionne plutôt la société dont John devient le révélateur. La prestation de l'acteur crève l'écran, et malgré la violence de certaines scènes, le film aborde ce sujet difficile d'une façon tout à fait intéressante. Le Lendemain est un film qui vaut le détour.
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Bonjour à tous, à la une de l'actualité. Les violents orages qui ont traversé la France hier ont fait au moins 2 morts. En Haute-Vienne, une femme de 30 ans a été tuée par la chute d'un arbre. Et en Isère, un homme de 37 ans est mort après l'incendie de son atelier frappé par la foudre. Ce matin, 53 000 foyers étaient toujours privés de courant. Prudence sur les routes des vacances. Bison Futé sort le drapeau rouge dans le sens des départs entre le Grand Est et l'Auvergne-Rhône-Alpes. C'est orange partout ailleurs. Et on a enregistré près de 600 km de bouchons à la mi-journée. Demain, ce sera rouge partout en France, toujours pour les départs. Et bonne nouvelle pour les vacanciers, l'autoroute A6 a rouvert à la circulation après 4 jours de fermeture à cause de l'incendie de la forêt de Fontainebleau. Les pompiers écartent désormais tout risque de reprise du feu près de l'axe. En revanche, le massif forestier reste interdit d'accès à cause des arbres fragilisés et du risque de chute. Le gouvernement envisage de baisser de 10 centimes le prix du paracétamol, une mesure qui permettrait à la sécurité sociale d'économiser près de 30 millions d'euros par an. Mais les laboratoires et les pharmaciens s'inquiètent. Ils craignent un impact sur leurs marges et sur le projet de relocalisation de la production de paracétamol en France. Il a été soutenu depuis la crise du Covid. Emmanuel Grégoire, maire de Paris, va porter plainte au nom de la ville pour diffamation contre Rachida Dati. L'ancienne candidate à la mairie accuse l'exécutif parisien d'avoir eu connaissance de violences sexuelles dans le périscolaire sans saisir la justice. L'opposition dénonce une procédure bâillon et un règlement de compte politique. La prime d'activité a bien augmenté cette année, mais de nombreux bénéficiaires ne voient toujours pas la différence sur leur compte. La CAF explique ce décalage par le mode de calcul trimestriel de cette aide. La revalorisation de 0,8% et le coup de pouce exceptionnel d'environ 50 euros seront appliqués progressivement et ils seront visibles sur les versements d'août et surtout de septembre. Au Royaume-Uni, Andy Burnham devient le nouveau chef du Parti travailliste. Seul candidat en lice, l'ancien maire du Grand Manchester succède à Keir Starmer. Il a démissionné le mois dernier. En tant que chef du parti majoritaire à la Chambre des communes, Andy Burnham prendra également ses fonctions de Premier ministre ce lundi à Downing Street. Enfin, la tapisserie de Bayeux est arrivée à Londres sans dommage. Le ministère de la Culture assure qu'aucune altération visible n'a été constatée après son transport sous haute surveillance jusqu'au British Museum. Cette œuvre millénaire de près de 70 mètres sera exposée au public du 10 septembre jusqu'en juillet 2027, avant son retour en France. Voilà pour l'actualité. Bon après-midi à tous.

Salut les cocos, bienvenue dans Petit Écran Rococo, la chronique qui revient sur vos séries d'enfance. Prenons aujourd'hui de la hauteur, car je sais que vous et moi avons besoin d'espace. Espace, vaisseaux spatiaux, intrigues galactiques... Hein, la transition est toute trouvée pour notre nouvelle série d'animation. Ni une ni deux, embarquons tout de suite à bord du Cyberlab.

0: Ouh, pardon, excusez-moi, je m'emporte un petit peu. Capitaine Flamme, vous l'aurez deviné, fait son entrée dans notre émission. Produite en 1978 par le studio d'animation japonaise Toei Animation, Capitaine Flamme atterrit sur les écrans français en janvier 81. Mais au fait, saviez-vous que Capitaine Flamme est une adaptation des romans d'Edmond Hamilton? Ou bien qu'à l'origine, le nom du héros est Futur et non Flamme?
1: Oui, je savais que c'était une adaptation de romans. Donc il me semble que c'est des romans américains à la base, donc, qui ont été écrits en 1940. Donc, ça, je ne suis pas sûre, mais il me semble que c'est ça.
0: Bien vu, Edmond Hamilton était un auteur de science-fiction américain.
2: Je ne savais pas que la traduction exacte de langue originale, c'était Capitaine Futur qu'il fallait dire. Du coup, effectivement, Capitaine Flamme, quand même, ça sonne mieux que Capitaine Futur. Enfin, déjà, je trouve ouais, Capitaine Futur, ça fait un peu, c'est vraiment le héros un peu pété de dessins animés de seconde zone, tu vois, en mode « Ah, c'est Capitaine Futur ouais. !» Genre, ça fait un peu de bidon, Capitaine Flamme, de suite, ça sonne mieux, ça fait plus stylé, je trouve. Ouais.
1: Moi, je préfère franchement le nom initial, c'est-à-dire Capitaine Futur, parce que selon moi, ça représente vraiment l'esprit du dessin animé, et je vois pas trop à quoi ça renvoie, en fait, Capitaine Flamme.
2: Du coup, je préfère carrément, ouais, Capitaine Flamme, enfin. De toute façon, les VO des dessins animés en général, les VF, pardon, des dessins animés en général, elles sont vraiment pas ouf, je trouve. Heureusement que des fois, ils essayent d'adapter un peu pour améliorer, ne serait-ce qu'un peu, les traductions. Quoi. Des fois, ouais, c'est assez terrible.
0: Deux salles, deux ambiances, comme on dit, mais il est bien pensé de se demander à quoi renvoie finalement la traduction française. En réalité, il n'y a pas 36 raisons qui expliquent ce choix de modifier le nom de la série. En 79, deux ans avant que la série n'arrive sur TF1, Philippe Manœuvre et Serge Clair sortent en effet une BD intitulée Captain Future. À partir de là, un nouveau nom était nécessaire. Ce n'est d'ailleurs pas la seule particularité qui différencie Capitaine Flamme des versions japonaises, allemandes ou encore italiennes. Ouvrez grand vos oreilles.

0: On avait donc dans l'ordre un extrait du générique japonais, l'original, suivi du générique allemand et enfin du générique italien. D'autres encore existent bien sûr, comme par exemple la version coréenne ou vénézuélienne qui sont aussi très très sympas. Vous trouverez le lien dans la publication Facebook si jamais ça vous intéresse d'ailleurs. Sinon, du côté de nos cocos, ont-ils un préféré ?
1: Excellent, je me suis bien marré pour les extraits audio. C'est vrai qu'à l'époque, surtout, parce que je trouve un peu moins maintenant, genre, surtout pour des mangas, maintenant ils vont te laisser le générique en japonais, je trouve, plus maintenant. Mais ouais, c'est vrai qu'à l'époque, incroyable comment ils te modifiaient les génériques. Ça n'a strictement rien à voir les uns et les autres.
2: Je t'avoue que j'hésite entre deux génériques. Donc le générique italien et le générique français.
1: Du coup, forcément, celui que je préfère, bah, c'est le japonais, l'original. Surtout parce qu'en fait, j'aime bien quand même la genre de rock-pop japonaise qui sert aux openings et tout des mangas. Et l'original, quoi, voilà. Après, j'aime bien la version allemande aussi, elle est marrante.
2: Mais je vais pencher du côté du générique italien, parce qu'il donne plus de peps et il donne vraiment envie d'aller à l'aventure. Et c'est le sujet, en fait, du dessin animé.
0: L'italien et le japonais sont donc les grands vainqueurs. Bons arguments, très bonne défense, nos cocos ne seraient-ils pas des avocats en herbe par hasard ? Allez, on continue. Même si, à mon sens, la version française reste la plus cool à écouter à cause, ou grâce, c'est à votre bon vouloir, des paroles qui rentrent facilement dans la tête, les autres sont tout aussi entraînantes. En parlant de paroles, que me répondriez-vous si je vous disais qu'elles avaient été griffonnées à la va-vite par le comédien et parolier Roger Dumas ? Mais si, c'est possible. Choisi pour écrire les paroles du générique de la célèbre série, Roger Dumas aurait tout simplement oublié de les rédiger, trop occupé à prendre la route des vacances. En deux temps, trois mouvements, il parvient à faire oublier sa petite erreur et le compositeur Jean-Jacques Debout donne ensuite vie à la mélodie désormais culte. Enfin, la voix de l'acteur Dominique Paturel se superpose sur l'accroche du début et la machine est lancée. Allez, on l'écoute juste pour le plaisir.
3: Au fin fond de l'univers, à des années et des années-lumière de la Terre, veille celui que le gouvernement intersidéral appelle quand il n'est plus capable de trouver une solution à ses problèmes, quand il ne reste plus aucun espoir, le capitaine Flamme.
0: Bon, eh bien, je crois qu'on va arrêter là, hein. Merci pour votre présence et votre écoute, et on se retrouve bientôt avec le 10e épisode de Petit Écran Rococo. Et oui, déjà, qu'est-ce que ça passe vite. Quelle sera la prochaine série d'animation? Comptez sur moi pour garder la surprise jusqu'au bout. À plus tard.
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0: Bonjour à tous, à la une de l'actualité. Les violents orages qui ont traversé la France hier ont fait au moins 2 morts. En Haute-Vienne, une femme de 30 ans a été tuée par la chute d'un arbre. Et en Isère, un homme de 37 ans est mort après l'incendie de son atelier frappé par la foudre. Ce matin, 53 000 foyers étaient toujours privés de courant. Prudence sur les routes des vacances. Bison futé sort le drapeau rouge dans le sens des départs entre le Grand Est et l'Auvergne-Rhône-Alpes. C'est orange partout ailleurs. Et on a enregistré près de 600 km de bouchons à la mi-journée. Demain, ce sera rouge partout en France, toujours pour les départs. Et bonne nouvelle pour les vacanciers, l'autoroute A6 a rouvert à la circulation après 4 jours de fermeture à cause de l'incendie de la forêt de Fontainebleau. Les pompiers écartent désormais tout risque de reprise du feu près de l'axe. En revanche, le massif forestier reste interdit d'accès à cause des arbres fragilisés et du risque de chute. Le gouvernement envisage de baisser de 10 centimes le prix du paracétamol, une mesure qui permettrait à la sécurité sociale d'économiser près de 30 millions d'euros par an. Mais les laboratoires et les pharmaciens s'inquiètent. Ils craignent un impact sur leurs marges et sur le projet de relocalisation de la production de paracétamol en France. Il a été soutenu depuis la crise du Covid. Emmanuel Grégoire, maire de Paris, va porter plainte au nom de la ville pour diffamation contre Rachida Dati. L'ancienne candidate à la mairie accuse l'exécutif parisien d'avoir eu connaissance de violences sexuelles dans le périscolaire sans saisir la justice. L'opposition dénonce une procédure bâillon et un règlement de compte politique. La prime d'activité a bien augmenté cette année, mais de nombreux bénéficiaires ne voient toujours pas la différence sur leur compte. La CAF explique ce décalage par le mode de calcul trimestriel de cette aide. La revalorisation de 0,8% et le coup de pouce exceptionnel d'environ 50 euros seront appliqués progressivement et ils seront visibles sur les versements d'août et surtout de septembre. Au Royaume-Uni, Andy Burnham devient le nouveau chef du Parti travailliste. Seul candidat en lice, l'ancien maire du Grand Manchester succède à Keir Starmer. Il a démissionné le mois dernier. En tant que chef du parti majoritaire à la Chambre des communes, Andy Burnham prendra également ses fonctions de Premier ministre ce lundi à Downing Street. Enfin, la tapisserie de Bayeux est arrivée à Londres sans dommage. Le ministère de la Culture assure qu'aucune altération visible n'a été constatée après son transport sous haute surveillance jusqu'au British Museum. Cette œuvre millénaire de près de 70 mètres sera exposée au public du 10 septembre jusqu'en juillet 2027, avant son retour en France. Voilà pour l'actualité. Bon après-midi à tous.
1: Idées reçues sur l'aide au développement. Le temps d'un œuf à la coque. Bonjour Nicolas.
2: Bonjour Gladys.
1: L'Organisation mondiale de la santé s'attache régulièrement à classer les causes de mortalité les plus importantes de par le monde. Mais finalement, quel est l'intérêt de comptabiliser les décès ?
2: La comptabilisation annuelle des décès et la détermination des causes qui sont derrière ces décès sont essentielles pour évaluer l'efficacité du système de santé d'un pays. Ça permet ensuite aux autorités sanitaires de déterminer si les mesures de santé publique qu'elles prennent sont appropriées. Ainsi, si un pays constate que de nombreux enfants décèdent du paludisme, mais que seule une faible proportion de son budget y est consacrée, il devra peut-être procéder à des ajustements. À noter cependant que dans le cas des pays en développement, il est parfois difficile de disposer de statistiques exactes. Des progrès doivent alors être entrepris à ce niveau.
1: Au-delà des questions de récupération de données, quelle différence peut-on constater au niveau des causes de mortalité entre pays riches et pays pauvres ?
2: Dans les pays à faible revenu, les personnes meurent beaucoup plus prématurément. Ce sont les maladies infectieuses qui provoquent le plus de décès, infections des voies respiratoires inférieures, VIH-SIDA, maladies diarrhéiques, paludisme et tuberculose sont responsables à eux tous de près du tiers des décès dans ces pays. À titre de comparaison, dans les pays riches, 7 décès sur 10 touchent des personnes âgées de 70 ans ou plus. Dans les pays pauvres, seules 2 personnes sur 10 vont au-delà des 70 ans.
1: Alors parmi les causes de mortalité les plus importantes dans les pays pauvres, on pense immédiatement au SIDA ou au paludisme, c'est correct ?
2: Pas tout à fait, il s'agit là effectivement de 2 causes importantes de décès dans les pays pauvres, mais ce ne sont pas nécessairement les plus importantes. On ne parle pas assez souvent des feux d'intérieur notamment, mais il s'agit pourtant d'un gros problème en Afrique, puisqu'il tue plus que le sida et le paludisme réunis. Quelques chiffres, Selon les dernières estimations, on dénombre environ 1,5 million de décès dus à des maladies liées au sida et 438 000 décès liés au paludisme. Quand on évoque les feux d'intérieur, on parle alors de 4,3 millions de personnes qui meurent prématurément chaque année.
1: Vous parlez de feux d'intérieur, de quoi s'agit-il exactement ?
2: Environ 3 milliards de personnes sur la planète font la cuisine et chauffent leur logement à l'aide de foyers ouverts ou de simples poêles dans lesquels ils brûlent du charbon, du bois ou d'autres choses encore. Ces combustibles contribuent alors à polluer grandement l'air des habitations qui ne sont généralement pas assez ventilées. Cela cause de véritables soucis de santé aux personnes qui y sont exposées et peut constituer différentes causes de décès.
1: Le problème des feux d'intérieur dépasse finalement l'enjeu strictement sanitaire.
2: Oui, le problème est plus large. Cette pratique est dangereuse pour la santé, comme on vient de le voir, mais elle se trouve aussi être peu efficace et pas assez écologique. Peu efficace parce que ça ne chauffe pas très bien, et pas écologique parce que ça dégage des gaz à effet de serre et contribue à déboiser les forêts. Il faut donc se mobiliser et contribuer à l'utilisation de nouveaux fourneaux.
1: On voit bien alors que si le sida et le paludisme sont des causes de décès les plus citées quand on parle des pays pauvres, connaître les autres causes qui sont très importantes comme les feux d'intérieur permet d'essayer de lutter contre de manière plus efficace. Vous pouvez retrouver cette chronique sur le blog du CEL, blog.celfrance.org ou le www.radioarcenciel.com. 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
2: Chaque jour, un brin de culture générale sur le monde digital. Aujourd'hui, dans Daily Binary, nous allons remonter aux origines de la plus grosse plateforme de vidéos sur Internet, YouTube, et en profiter pour nous poser une question. Quelle est donc la première vidéo postée sur cette plateforme ?
3: Alors YouTube, c'est quoi ? C'est 2 milliards d'utilisateurs par mois, c'est 1 milliard d'heures passées chaque jour à regarder des vidéos et des millions de créateurs de contenu à travers le monde.
2: Avec des chiffres pareils, on s'attend au moins à ce que la première vidéo jamais postée sur la plateforme soit une dinguerie astronomique qui a participé à sa réussite.
3: Eh bien non, c'est un compte qui s'appelle Jawed et qui a 2,67 millions d'abonnés en 2021. Il comporte une seule vidéo de 18 secondes, filmée avec une caméra sans stabilisateur, un son de mauvaise qualité et une image désastreuse. Cette vidéo compte tout de même plus de 200 millions de vues.
2: Elle montre l'un des fondateurs de YouTube dans un zoo devant une cage avec un groupe d'éléphants. Le vidéaste s'émerveillant alors devant la taille impressionnante de la trompe des pachydermes. Elle détient sans aucun doute le record de la vidéo la plus nulle jamais postée, ayant connu le meilleur succès.
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0: Bonjour à tous, à la une de l'actualité. Les violents orages qui ont traversé la France hier ont fait au moins 2 morts. En Haute-Vienne, une femme de 30 ans a été tuée par la chute d'un arbre. Et en Isère, un homme de 37 ans est mort après l'incendie de son atelier frappé par la foudre. Ce matin, 53 000 foyers étaient toujours privés de courant. Prudence sur les routes des vacances. Bison Futé sort le drapeau rouge dans le sens des départs entre le Grand Est et l'Auvergne-Rhône-Alpes. C'est orange partout ailleurs. On a enregistré près de 600 km de bouchons à la mi-journée. Demain, ce sera rouge partout en France, toujours pour les départs. Et bonne nouvelle pour les vacanciers, l'autoroute A6 a rouvert à la circulation après 4 jours de fermeture à cause de l'incendie de la forêt de Fontainebleau. Les pompiers écartent désormais tout risque de reprise du feu près de l'axe. En revanche, le massif forestier reste interdit d'accès à cause des arbres fragilisés et du risque de chute. Le gouvernement envisage de baisser de 10 centimes le prix du paracétamol, une mesure qui permettrait à la sécurité sociale d'économiser près de 30 millions d'euros par an. Mais les laboratoires et les pharmaciens s'inquiètent. Ils craignent un impact sur leurs marges et sur le projet de relocalisation de la production de paracétamol en France. Il a été soutenu depuis la crise du Covid. Emmanuel Grégoire, maire de Paris, va porter plainte au nom de la ville pour diffamation contre Rachida Dati. L'ancienne candidate à la mairie accuse l'exécutif parisien d'avoir eu connaissance de violences sexuelles dans le périscolaire sans saisir la justice. L'opposition dénonce une procédure bâillon et un règlement de compte politique. La prime d'activité a bien augmenté cette année, mais de nombreux bénéficiaires ne voient toujours pas la différence sur leur compte. La CAF explique ce décalage par le mode de calcul trimestriel de cette aide. La revalorisation de 0,8% et le coup de pouce exceptionnel d'environ 50 euros seront appliqués progressivement et ils seront visibles sur les versements d'août et surtout de septembre. Au Royaume-Uni, Andy Burnham devient le nouveau chef du Parti travailliste. Seul candidat en lice, l'ancien maire du Grand Manchester succède à Keir Starmer. Il a démissionné le mois dernier. En tant que chef du parti majoritaire à la Chambre des communes, Andy Burnham prendra également ses fonctions de Premier ministre ce lundi à Downing Street. Enfin, la tapisserie de Bayeux est arrivée à Londres sans dommage. Le ministère de la Culture assure qu'aucune altération visible n'a été constatée après son transport sous haute surveillance jusqu'au British Museum. Cette œuvre millénaire de près de 70 mètres sera exposée au public du 10 septembre jusqu'en juillet 2027, avant son retour en France. Voilà pour l'actualité. Bon après-midi à tous.
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4: Chaque jour, un brin de culture générale sur le monde digital.
5: Savez-vous quel est le site internet le plus traduit au monde? Alors là, vous allez vous dire
6: « Oh non, ils vont encore parler du multinationnel comme Google ou Apple alors qu'il y en a déjà plein de Daily Binary qui en parlent. » Ou bien, je sais pas moi, Wikipédia peut-être.
4: Eh bien, vous allez être surpris, car ce n'est rien de tout cela. Certes, Wikipédia propose du contenu dans plus de 290 langues, et c'est déjà quelque chose d'assez exceptionnel, mais le site qui obtient la palme d'or de la traduction avec plus de 1000 traductions disponibles, nombre qui continue de grandir au fil des années d'ailleurs, c'est le site des Témoins de Jéhovah.
5: Qui aurait pu deviner que c'était ça? Car oui, bien qu'ayant son public, ce site est loin d'être aussi populaire auprès du grand public comme peuvent l'être Google ou Wikipédia.
4: Mais d'où est venue l'idée de lancer un aussi vaste projet de traduction? Eh bien, c'est d'après une idéologie que la connaissance doit être accessible à tous dans sa langue maternelle, par définition, plus facilement compréhensible.
5: Et parmi les 1000 langues, il y en a une bonne centaine qui sont en fait des vidéos en langue des signes. Un travail tout simplement titanesque réalisé par sans doute des milliers de personnes sur des dizaines d'années.
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Bonjour à tous, à la une de l'actualité. Les violents orages qui ont traversé la France hier ont fait au moins 2 morts. En Haute-Vienne, une femme de 30 ans a été tuée par la chute d'un arbre. Et en Isère, un homme de 37 ans est mort après l'incendie de son atelier frappé par la foudre. Ce matin, 53 000 foyers étaient toujours privés de courant. Prudence sur les routes des vacances. Bison Futé sort le drapeau rouge dans le sens des départs entre le Grand Est et l'Auvergne-Rhône-Alpes. C'est orange partout ailleurs. Et on a enregistré près de 600 km de bouchons à la mi-journée. Demain, ce sera rouge partout en France, toujours pour les départs. Et bonne nouvelle pour les vacanciers, l'autoroute A6 a rouvert à la circulation après 4 jours de fermeture à cause de l'incendie de la forêt de Fontainebleau. Les pompiers écartent désormais tout risque de reprise du feu près de l'axe. En revanche, le massif forestier reste interdit d'accès à cause des arbres fragilisés et du risque de chute. Le gouvernement envisage de baisser de 10 centimes le prix du paracétamol, une mesure qui permettrait à la sécurité sociale d'économiser près de 30 millions d'euros par an. Mais les laboratoires et les pharmaciens s'inquiètent. Ils craignent un impact sur leurs marges et sur le projet de relocalisation de la production de paracétamol en France. Il a été soutenu depuis la crise du Covid. Emmanuel Grégoire, maire de Paris, va porter plainte au nom de la ville pour diffamation contre Rachida Dati. L'ancienne candidate à la mairie accuse l'exécutif parisien d'avoir eu connaissance de violences sexuelles dans le périscolaire sans saisir la justice. L'opposition dénonce une procédure bâillon et un règlement de compte politique. La prime d'activité a bien augmenté cette année, mais de nombreux bénéficiaires ne voient toujours pas la différence sur leur compte. La CAF explique ce décalage par le mode de calcul trimestriel de cette aide. La revalorisation de 0,8% et le coup de pouce exceptionnel d'environ 50 euros seront appliqués progressivement et ils seront visibles sur les versements d'août et surtout de septembre. Au Royaume-Uni, Andy Burnham devient le nouveau chef du Parti travailliste. Seul candidat en lice, l'ancien maire du Grand Manchester succède à Keir Starmer. Il a démissionné le mois dernier. En tant que chef du parti majoritaire à la Chambre des communes, Andy Burnham prendra également ses fonctions de Premier ministre ce lundi à Downing Street. Enfin, la tapisserie de Bayeux est arrivée à Londres sans dommage. Le ministère de la Culture assure qu'aucune altération visible n'a été constatée après son transport sous haute surveillance jusqu'au British Museum. Cette œuvre millénaire de près de 70 mètres sera exposée au public du 10 septembre jusqu'en juillet 2027, avant son retour en France. Voilà pour l'actualité. Bon après-midi à tous.

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1: Le modèle de l'économie collaborative, avec ses bons et ses mauvais côtés, a pris son essor ces dernières années. À Strasbourg, un petit réseau basé sur l'échange de savoirs réciproques fait son petit bonhomme de chemin. Baptisé Troc Savoir, l'objectif de ce réseau structuré en association est de mettre en relation les personnes qui veulent apprendre avec celles qui veulent transmettre. Bunel Rova, en service civique à Troc Savoir, nous en dit un petit peu plus.
2: Quelqu'un va offrir quelque chose et en échange, on va lui permettre aussi d'apprendre quelque chose. On peut dire que maintenant, si moi je veux apprendre à jouer du piano, donc je vais faire mon offre à Troc Savoir et Troc Savoir après va me mettre en relation avec quelqu'un qui sait jouer et qui veut bien m'apprendre. On est mis en relation avec par les médiateurs. Ensuite, moi, parmi les savoirs que je connais, je vais en offrir un à quelqu'un d'autre.
1: Une relation et un réseau qui s'attachent donc à mettre en avant des dynamiques de confiance et de réciprocité. Mireille Desplats, présidente et fondatrice de l'association Troc Savoir, nous explique en quoi, selon elle, c'est une démarche originale.
3: On va donner la parole aux demandeurs. Comment tu veux apprendre? Pourquoi? Qu'est-ce que tu as comme temps? Et ça, c'est cette démarche-là, elle est originale. Là, on a une approche très, très personnalisée. Et c'est pour ça que ça marche, en fait, qu'on apprend beaucoup plus vite. Même une langue, on a peut-être besoin de moins d'heures, mais on va être stimulé à parler. Parce que c'est très interactif. C'est ça qui est intéressant aussi. C'est qu'on se stimule mutuellement. C'est vraiment de l'éducation populaire. C'est ça. C'est ça qui se passe. C'est-à-dire, ça donne envie d'apprendre, même pour des gens qui, au départ, se sentaient nuls ou se sentaient en rupture avec l'école.
1: Une démarche originale donc, qui permet une approche personnalisée et surtout une stimulation mutuelle des connaissances. Mireille Desplats, la fondatrice et la présidente de Troc Savoir, nous explique la règle d'or sur laquelle est fondé le réseau et surtout en quoi celle-ci est importante.
3: Alors la règle, il y en a une principale. Est-ce que vous êtes d'accord pour la réciprocité? C'est-à-dire, vous allez offrir des échanges de français langue étrangère, mais vous allez devoir afficher, dire aux autres qu'est-ce que vous aimeriez apprendre. Le fait d'être chacun offreur et demandeur, ça nous met à égalité autour de la table. Ça nous met à égalité, quelles que soient les études initiales qu'on a pu faire, les diplômes qu'on a ou qu'on n'a pas. Ça, c'est la philosophie de ce réseau. On a la conviction que tout le monde a des savoirs.
1: C'est donc l'égalité et la réciprocité qui sont vraiment mises en avant dans ce réseau. Bunel Rova nous explique en quoi le réseau Troc Savoir est une alternative au mode d'apprentissage plus classique.
2: Ce qui est bien dans le réseau, c'est que déjà, ce sont des échanges gratuits. En plus de ça, ça touche tous les domaines et tous les publics. Donc, c'est-à-dire que les enfants, les adultes, les personnes plus âgées peuvent venir profiter, venir apprendre de nouvelles choses. Et ce qui est bien aussi, c'est que souvent, ce sont des personnes qui viennent parler de leur passion. Et donc, ça crée un contact. Ça permet d'élargir son réseau, en fait. On rencontre de nouvelles personnes, on apprend de nouvelles choses. C'est une expérience vraiment enrichissante.
1: Troc Savoir est un réseau d'échange de savoirs accessible à tous, fondé sur l'égalité et la réciprocité. Les savoirs échangés sont simplement tout ce que l'on peut apprendre et enseigner, d'une langue étrangère à la programmation informatique en passant par le bricolage ou même la cuisine. Si vous aussi vous avez un savoir à partager et que vous souhaitez participer à l'aventure Troc Savoir, vous pouvez rejoindre l'équipe des réseauteurs en allant sur le www.rers-strasbourg.eu ou bien en envoyant un mail à rers.strasbourg@orange.fr.
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1: Pour l'épisode d'aujourd'hui, je vous propose de conclure notre épopée dans le merveilleux monde de l'arcade avec un énorme classique qui devrait ravir les aficionados des jeux de combat, Street Fighter, développé par Capcom et sorti en 1987.

Nous sommes au milieu des années 1980. Après la sortie très remarquée de deux énormes hits de l'arcade, respectivement Commando, un run and gun en vue du dessus, et Ghosts and Goblins, un platformer notamment connu pour sa très grande difficulté, Capcom n'avait plus vraiment grand chose à prouver. Et c'est durant cette période auréolée de succès que Kenzo Tsuchimoto, le fondateur de Capcom, décida d'embaucher un game designer très prometteur du nom de Takashi Nishiyama. Un game designer qui s'était par le passé fait notamment connaître via son travail sur un certain Kung Fu Master, l'un des premiers représentants des jeux de combat en défilement horizontal, et l'un des jeux vidéo aussi les plus influents jamais conçus, ayant inspiré dans ses mécaniques ni plus ni moins que l'intemporel Super Mario Bros. Le gameplay de Kung Fu Master reposait sur l'affrontement de plusieurs vagues d'ennemis disséminées au sein de plusieurs étages d'un bâtiment, chacun des étages se concluant par l'affrontement d'un boss qui nécessitait plusieurs coups pour être aussi. Et c'est en reprenant cette idée et en faisant un jeu de combat à part entière que Takashi se mit à élaborer les premières ébauches de son nouveau succès à venir, Street Fighter.

Si Kung Fu Master était une forme d'hommage aux arts martiaux, Street Fighter ne dénotait pas à la règle. Le joueur pouvait y contrôler un certain Ryu, un jeune pratiquant d'arts martiaux, qui allait devoir affronter 10 autres représentants de styles de combat disséminés dans plusieurs autres pays. On pouvait par exemple se frotter à Birdie, un punk anglais spécialisé dans le catch, Mike, en référence bien évidemment à Mike Tyson, un boxeur américain, ou encore Lee, un chinois adepte du kung-fu. Chacun des combattants, au même titre que Ryu, disposait de 2 vies qu'il fallait oscir pour l'emporter et passer au combat suivant, le tout sanctionné par un timer de 30 secondes. Au niveau des contrôles, le joueur avait la possibilité de réaliser tout un panel d'attaques, dont pour certaines nécessitait de rentrer une succession de touches spécifiques, succession que le joueur se devait d'ailleurs de découvrir par lui-même. Une première dans le monde des jeux vidéo qui fut perfectionnée par Street Fighter 2 et qui deviendra par la suite une quasi-norme dans les jeux de combat. Mais une avancée qui fut malheureusement entachée par l'implémentation, sur les premières versions de bornes d'arcade, de capteurs de pression pour les touches. Comprendre par là que, suivant la force du coup que l'on souhaitait infliger à notre adversaire, il fallait appuyer plus ou moins fortement sur les touches correspondantes. Une idée intéressante sur le papier, mais dévastatrice en réalité, de nombreuses blessures chez les joueurs ayant malheureusement été recensées. Mais la grande spécificité de Street Fighter restait la possibilité pour 2 joueurs de s'affronter. Une mécanique qui avait déjà par le passé été implémentée dans plusieurs jeux de combat, dont le très remarqué Karate Champ, sorti 2 ans plus tôt, mais qui a ici été perfectionné. Les combats de Karate Champ se terminant en un seul coup, alors que chacun des personnages contrôlables de Street Fighter, au nombre très restreint de 2, respectivement Ryu et Ken, disposait d'une barre de vie, ce qui laissait plus de place à l'échange. Concernant sa réception, Street Fighter s'est placé au Japon à sa sortie comme 5e jeu ayant eu le plus de succès dans le monde de l'arcade, pour atteindre la première place un an plus tard, écoulant au passage plusieurs dizaines de milliers de bornes. Un début assez timide, dont la faute revient très certainement aux premières versions avec leurs désastreux capteurs de pression. Même s'il n'a pas eu le même succès que ses suites, notamment l'illustre Street Fighter 2, Street Fighter a tout de même été un titre central dans l'évolution des jeux de combat, ayant permis l'implémentation de nouvelles conventions dans le versus fighting, comme les attaques spéciales ou encore la fameuse configuration de touches sur bande d'arcade reposant sur 6 boutons.

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0: Bonsoir à tous, à la une de l'actualité, les fouilles continuent près de Cagnac-les-Mines dans le Tarn, près du domicile de la famille Jubilard. Deux fémurs ont été retrouvés dans un champ. Ils sont en cours d'analyse pour déterminer s'ils appartiennent ou non à Delphine, cette infirmière portée disparue en décembre 2020. Sébastien Quéron, adjoint au maire de Mayoc, là où les ossements ont été retrouvés, est sous le choc.
1: On est 300 habitants sur Mayoc, c'est un petit village où tout le monde se connaît. Mais l'affaire, on l'a suivie parce qu'on est limitrophe avec Cagnac-les-Mines. Pourquoi cette destination, on ne sait pas en fait. Pourquoi il est venu à Mayoc, pourquoi il ne serait pas venu autre part. On est à 13 km de la famille Jubilard de la maison. On ne sait pas, on est tout choqué. Après, notre pensée va à la famille qu'elle puisse faire vraiment ce deuil de Delphine. Aujourd'hui, on n'a pas la certitude que vraiment ses os sont bien les siens. L'enquête le déterminera, mais on est tout cœur avec eux et toutes les pensées vont à la famille, à ses proches.
0: Et Cédric Jubilard a avoué avoir tué son épouse Delphine. La canicule de fin juin a provoqué une très forte surmortalité en Île-de-France. Selon Santé publique France, près de 3000 décès ont été enregistrés entre le 22 et le 28 juin, soit une hausse de 122% par rapport à la normale. Plus de 8 victimes sur 10 avaient plus de 65 ans. L'agence sanitaire rappelle que les conséquences de la chaleur peuvent se manifester plusieurs jours après des épisodes caniculaires. Christophe Rivinc, le maire d'Alès dans le Gard, a reçu des menaces de mort attribuées au gang DZ Mafia. Une enveloppe contenant deux balles de 9 mm a été déposée à son domicile. Une enquête pour menaces de mort et intimidation est ouverte. Les autorités évoquent un possible lien avec la lutte renforcée contre le trafic de stupéfiants dans la commune. Un nouveau suspect a été interpellé dans l'enquête sur l'incendie criminel dans le quartier des Moulins à Nice. Il avait coûté la vie à 7 membres d'une même famille en 2024. Âgé de 25 ans, l'homme est soupçonné d'avoir servi d'intermédiaire dans la préparation de l'attaque. 6 personnes sont désormais écrouées dans ce dossier et 2 suspects, dont le commanditaire présumé, sont toujours recherchés. Au Royaume-Uni, Andy Burnham devient le nouveau chef du Parti travailliste. Seul candidat en lice, l'ancien maire du Grand Manchester succède à Keir Starmer qui a démissionné le mois dernier. Enfin, en cyclisme, Mauro Schmidt a remporté la 13e étape du Tour de France ce vendredi à Belfort. Il s'est imposé au sprint devant le Colombien Harold Terrada après une échappée de plus de 16 km. Troisième de l'étape, le Britannique Tom Pidcock réalise une bonne opération au classement général. Voilà pour l'actualité. Bonne soirée à tous.

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4: La chanson dont on va parler aujourd'hui a eu un succès international et même mondial en 1964. Elle a été numéro 1 aux États-Unis, au Canada et au Royaume-Uni. Johnny Hallyday en a chanté une adaptation en français. Elle raconte l'histoire d'une vie qui a mal tourné dans la Nouvelle-Orléans, mais les interprétations sont nombreuses. C'est The House of the Rising Sun. Je vous fais écouter la version qui a eu le plus de succès par The Animals.

0: C'était The House of the Rising Sun, chanté par The Animals en 1964, mais le plus ancien enregistrement connu de cette chanson date quand même de 1928.
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0: Bonsoir à tous. À la une de l'actualité, les fouilles continuent près de Cagnac-les-Mines dans le Tarn, près du domicile de la famille Jubilard. Deux fémurs ont été retrouvés dans un champ. Ils sont en cours d'analyse pour déterminer s'ils appartiennent ou non à Delphine, cette infirmière portée disparue en décembre 2020. Sébastien Quéron, adjoint au maire de Mayoque, là où les ossements ont été retrouvés, est sous le choc.
1: On est 300 habitants sur Mayoque, c'est un petit village où tout le monde se connaît. Mais l'affaire, on l'a suivie parce qu'on est limitrophe avec Cagnac-les-Mines. Pourquoi cette destination, on ne sait pas en fait. Pourquoi il est venu à Mayoque, pourquoi il ne serait pas venu autre part. On est à 13 km de la famille Jubilard, de la maison. On ne sait pas, on est tout choqué. Après, notre pensée va à la famille qu'elle puisse faire vraiment ce deuil de Delphine. Aujourd'hui, on n'a pas la certitude que vraiment ses os sont bien les siens. L'enquête le déterminera, mais on est tout cœur avec eux et toutes les pensées vont à la famille assez proche.
0: Et Cédric Jubilard a avoué avoir tué son épouse Delphine. La canicule de fin juin a provoqué une très forte surmortalité en Île-de-France. Selon Santé publique France, près de 3000 décès ont été enregistrés entre le 22 et le 28 juin, soit une hausse de 122% par rapport à la normale. Plus de 8 victimes sur 10 avaient plus de 65 ans. L'agence sanitaire rappelle que les conséquences de la chaleur peuvent se manifester plusieurs jours après des épisodes caniculaires. Christophe Rivinck, le maire d'Alès dans le Gard, a reçu des menaces de mort attribuées au gang DZ Mafia. Une enveloppe contenant deux balles de 9 mm a été déposée à son domicile. Une enquête pour menaces de mort et intimidation est ouverte. Les autorités évoquent un possible lien avec la lutte renforcée contre le trafic de stupéfiants dans la commune. Un nouveau suspect a été interpellé dans l'enquête sur l'incendie criminel dans le quartier des Moulins à Nice. Il avait coûté la vie à 7 membres d'une même famille en 2024. Âgé de 25 ans, l'homme est soupçonné d'avoir servi d'intermédiaire dans la préparation de l'attaque. 6 personnes sont désormais écrouées dans ce dossier et 2 suspects, dont le commanditaire présumé, sont toujours recherchés. Au Royaume-Uni, Andy Burnham devient le nouveau chef du Parti travailliste. Seul candidat en lice, l'ancien maire du Grand Manchester succède à Keir Starmer qui a démissionné le mois dernier. Enfin en cyclisme, Mauro Schmidt a remporté la 13e étape du Tour de France ce vendredi à Belfort. Il s'est imposé au sprint devant le Colombien Harold Terrada après une échappée de plus de 16 km. Troisième de l'étape, le Britannique Tom Pidcock réalise une bonne opération au classement général. Voilà pour l'actualité. Bonne soirée à tous.

0: 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Avec Jonathan Mpassi Mayala, président du CEPROMOR, le mot imposé du jour est richesse.
1: Moi, quand je vois la richesse, je ne vois pas seulement le matériel. Nous avons une richesse. Le fait d'être ensemble, c'est une richesse. Le fait de s'aimer, c'est une richesse. Cette cohésion sociale que nous pouvons avoir dans nos activités, dans nos projets, ce que nous faisons là, quand nous mettons les gens ensemble en train de réfléchir, c'est une richesse. La richesse n'est pas seulement matérielle, n'est pas seulement financière, mais la richesse, c'est au-delà de cela. C'est cette vie que nous pouvons avoir, c'est cette confiance que nous pouvons avoir en notre Dieu, c'est cette relation, cette bonne relation que je peux avoir avec mon frère, avec mon mari, avec mon épouse, c'est une richesse.
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2: Chaque jour, un brin de culture générale sur le monde digital. Vous vous êtes peut-être déjà posé la question, mais lorsque l'on tente de rentrer sur certaines pages internet, pourquoi doit-on cliquer sur des images représentant des vélos, des panneaux, des feux rouges ou même encore des lampadaires? Ces petits tests où il vous est demandé à vous, humains, de prouver que vous n'êtes pas des robots, aujourd'hui, dans Daily Binary, eh bien on va parler de CAPTCHA.
3: C'est un acronyme qui signifie « Completely Automated Public Turing Test to Tell Computers and Humans Apart » ou dans notre bon français « Test de Turing public complètement automatisé permettant de différencier un utilisateur humain d'un ordinateur. »
2: Et ce qui est vraiment drôle dans tout ça, c'est que ce sont des ordinateurs qui demandent à des humains de prouver qu'ils ne sont pas comme eux.
3: À l'origine, les CAPTCHA ont été mis en place à l'aube d'Internet pour éviter que des utilisateurs un peu plus malins que les autres créent des bots dans le but de nuire à un site Internet ou à d'autres utilisateurs. Et par la suite, les CAPTCHA ont servi à entraîner des robots à reconnaître des nombres, des lettres ou encore plus récemment, des éléments de la circulation dans un milieu urbain.
2: Car oui, l'entreprise qui a le plus profité des CAPTCHA, eh bien c'est Google. Elle a utilisé des millions de personnes dans le but d'entraîner ses propres robots à reconnaître des panneaux, des feux tricolores, des piétons et tout cela pour parfaire le développement de sa voiture autonome.
3: Eh oui, Google vous a utilisé, vous, humains, pour entraîner des robots à se faire passer pour vous. À un point même que les CAPTCHA sont devenus de plus en plus compliqués, voire même parfois irréalisables par un humain.
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2: À Belfort, on était en zone interdite. Ben, je sais pas à quoi ça consistait. Nous, on était en zone interdite, mais on savait pas ce que ça voulait dire. Alors, on était jusqu'à Chalindré. On pouvait passer à condition de payer 20 euros aux Allemands. Et alors, on passait en fraude. On s'en foutait pas mal. Mais vous savez, pendant la guerre, c'est pas les sous qui nous... On avait les salaires arrivés. Et alors, donc, pendant la guerre, c'est une question de ravitaillement, c'est une question de bouffe. Hein. On n'avait rien à manger. Et alors, nous, on était à Colombey. On était toujours en trafiqué entre Colombey et puis Belfort. Et on était ravitaillés par Colombey. Là, à Colombey, on ramenait... les gens de Belfort allaient aux pommes de terre dans la Haute-Saône. Mais nous, on ramenait les pommes de terre de Colombey.
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2: Aujourd'hui, j'avais envie d'écouter une chanson pleine de douceur, on peut le dire puisque c'est dans le titre. Elle est écrite par Charles Trenet en 1943, est enregistrée par le même artiste en 1947. Écrite en période de guerre, elle est un soutien moral à ce qu'il appelait les expatriés de force. Il s'est inspiré de la chanson de Roland qui date de l'an 1080 qui dit « Le contrôlant s'étendit dessous un pin vers l'Espagne, il a tourné son visage, bien des choses lui reviennent en mémoire, tant de terres que le baron conquit, la douce France, les hommes de son lignage, Charlemagne, son seigneur qui l'éleva, il ne peut s'empêcher de pleurer et de soupirer ».

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1: Moi, je pense qu'ils sont beaucoup plus débrouillards que nous. Ils savent plus de choses, ils sont plus ouverts que nous. Nous, on était coucounés, on était bien entourés. Surtout, fais pas de bêtises, etc. Mais eux, maintenant, on les laisse plus libres, entre guillemets, de vivre leur jeunesse. On n'avait pas de perception du monde. Moi, nous, on n'avait pas de télé quand j'étais gamin. Donc, on voyait rien. On voyait que ce que nous disait notre père, qui lisait le journal, et qui... Oh, mais c'était un peu formaté, c'est... C'est... Bon, c'est un ancien militaire qui avait fait la guerre de 40, qui avait fait la guerre d'Algérie, d'Indochine. Donc, c'était très formaté.
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2: Il voulait aller à Colmar. À Célessa, hop là, la voiture ne roule plus. Mais alors, son copain lui avait dit, t'en fais pas, attends un peu, puis ça va repartir. Et, ah tiens, le copain dit, regarde, il y a un corso fleuri. Ça, on peut aussi regarder. Ah oui, alors ils sont allés en ville. Et là, j'étais assise avec mes parents. Et là, il m'a reconnue parce que je venais parfois à la montagne verte chez mes autres grands-parents. Il s'est rapproché pour nous saluer. Alors maman a dit, ah, passez donc à la maison. J'ai fait une tarte au quiche. Alors les deux copains sont venus et la voiture a nouveau marché. Elle a si bien marché qu'ils ont encore attrapé un lapin en roulant. Ils l'ont ramassé, il était mort. Et la maman de l'autre copain, elle a fait un fricassé. Et puis j'ai été invitée moi-même. Alors bon, j'ai compris le père là-bas. Il aurait bien aimé que je rentre dans cette famille. Mais c'était plutôt l'autre garçon qui me plaisait.
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2: Chaque jour, un brin de culture générale sur le monde digital. Vous en possédez très certainement chez vous, mais savez-vous seulement comment il fonctionne ? Et si ces fameux Blu-ray qui ne peuvent pas être lus dans un lecteur DVD et qui vous ont peut-être fait galérer longtemps pour comprendre qu'il fallait également acheter un lecteur Blu-ray. Et là, miracle, votre lecteur Blu-ray, bah il lit aussi vos DVD. Comment est-ce possible ?
3: Tout simplement parce que le Blu-ray est l'évolution technologique du DVD. Il permet de stocker deux fois plus de données et donc d'avoir des films en très haute définition, la Full HD. Pour comprendre le fonctionnement d'un DVD ou d'un Blu-ray, c'est tout simple. Dans chaque rainure du disque, il y a des petits points et des petits traits. Le point correspond au 0, le trait correspond au 1.
2: Cette suite de 0 et de 1 est ensuite interprétée numériquement par un ordinateur qui en ressort les données à travers des images et du son. Et ce qui marque la principale différence entre le DVD et le Blu-ray, c'est la taille des rainures. Elles sont presque deux fois plus petites dans le cas du Blu-ray, ce qui permet de stocker du coup deux fois plus de données.
3: Les rainures sont lues par un laser, sauf que dans le cas d'une rainure plus petite, il faut un laser plus petit également. Pour le DVD, le laser est rouge, tandis que pour le Blu-ray, le laser devient bleu en raison de sa petite taille. Et on comprend tout de suite le nom Blu-ray, qui signifie littéralement « rayon bleu ». Comme il est plus petit, le laser du Blu-ray peut également lire les données inscrites sur un DVD, mais l'inverse n'est pas possible.
2: Dans cette quête d'avoir toujours un matériel de meilleure qualité, peut-être verrons-nous un jour l'apparition des disques lus avec des rayons X ou ultraviolets. Une qualité d'image inégalée et inégalable. Ça s'appellerait le X-Ray. Ça sonne plutôt bien comme nom.
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mondiale en 1964. Elle a été numéro 1 aux États-Unis, au Canada et au Royaume-Uni. Johnny Hallyday en a chanté une adaptation en français. Elle raconte l'histoire d'une vie qui a mal tourné dans la Nouvelle-Orléans, mais les interprétations sont nombreuses. C'est The House of the Rising Sun. Je vous fais écouter la version qui a eu le plus de succès par The Animals.

0: C'était The House of the Rising Sun, chanté par The Animals en 1964, mais le plus ancien enregistrement connu de cette chanson date quand même de 1928.
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2: Chaque jour, un brin de culture générale sur le monde digital. Suite à la crise sanitaire, le télétravail a pris un rôle décisif dans nos vies respectives. Un télétravail rythmé par des visioconférences incessantes qui serait impossible sans un petit outil fort pratique et sobrement intitulé webcam, l'abréviation de webcaméra ou encore de caméra web.
3: Un outil qui a fait irruption dans notre quotidien il y a de cela maintenant quelques dizaines d'années et qui possède une origine assez amusante que nous allons nous empresser de vous expliquer aujourd'hui.
2: Nous sommes en 1991 au sein du laboratoire informatique de la prestigieuse université de Cambridge. Deux des chercheurs officiant en son sein étaient alors confrontés à un épineux problème. La machine à café était quasi systématiquement dépourvue de son fameux breuvage énergisant lorsqu'ils en avaient l'envie d'en prendre une tasse.
3: Pris d'une ingéniosité soudaine, ils décidèrent alors de relier une machine de traitement vidéo à une petite caméra vidéo placée à côté de la dite cafetière. Un petit logiciel maison fut alors créé pour l'occasion, qui avait pour objectif de traiter les images filmées, plus précisément une toutes les 20 secondes. Le logiciel It's Coffee, de son petit nom, était né. Et suite à quelques modifications de ce dernier année après année, notamment aidé par une popularité grandissante, la web caméra voyait le jour. Et ainsi, une véritable révolution dans nos échanges sur Internet.
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1: Avec Ritz Randriam Ampandri, coach sportif chez Work Inside Out, le mot imposé est aujourd'hui verset.
2: Alors pour moi, le verset, c'est des paroles encourageantes, des paroles de Dieu, qui pour moi me boostent avant de commencer une journée. Et ou même dans mon activité physique, j'utilise des versets pour booster les adhérents de l'association. Par exemple, le verset « Tu aimeras ton prochain comme toi-même », c'est un verset qui a pour but aussi de faire du bien à son prochain, c'est pour le bien commun. Par exemple, dans l'association sportive dont je suis le coach, on va travailler cet esprit de bienveillance, cet esprit d'unité. On va peut-être pas se mettre à nous d'abord, on va pas se focaliser sur nous, mais plutôt sur la personne qui est à côté de nous pour prendre soin d'elle, pour pouvoir l'encourager, pour pouvoir l'accompagner. Les versets, c'est des valeurs qui sont vraiment ancrées en nous, ancrées en moi. Grâce aux versets, on peut rester dans ce couloir de la volonté de Dieu.
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1: Bonjour à toutes et à tous, vous êtes à la bonne adresse, le podcast d'une petite Strasbourgeoise qui a passé 2 ans à Lyon et qui avait bien besoin de retrouver ses racines. Cette petite Strasbourgeoise, c'est moi, je m'appelle Sophie et je me promène dans Strasbourg avec vous afin de mettre en lumière les cafés, bars, restaurants et autres lieux uniques de ma ville natale. Aujourd'hui, on est devant le 5 rue des Francs-Bourgeois pour découvrir l'adresse du jour. Allez, suivez-moi. Alors, on observe des tables en bois, des dessins d'oiseaux sur le comptoir et surtout, on se situe dans un espace très verdoyant avec des plantes disposées un petit peu partout autour de nous. J'ai l'impression d'être dans un petit jardin, sauf que le parfum des fleurs

0: café et des pâtisseries. Bref, ça donne envie et vous vous demandez certainement où est-ce que nous sommes aujourd'hui.
1: Aujourd'hui, on est au Café Potager à Strasbourg, donc rue des Frambourgeois, juste à côté de la place Kléber.
0: Nous sommes donc au Café Potager et la voix que vous venez d'entendre appartient à Camille, une des responsables du lieu. Cet endroit a ouvert en février 2018 et s'est construit une charmante identité.
1: C'est un super lieu de vie, coffee shop, on fait un petit peu de pâtisserie, c'est un lieu de rencontre.
0: Ce lieu offre donc des moments de partage autour d'une bonne tasse de café et dans un cadre qui colle parfaitement à ce que j'avais imaginé en entendant le nom, le Café Potager. D'ailleurs, ce nom, on le doit à Maxime et Dorothée, les créateurs de cette adresse, et c'est Camille qui m'explique ce choix.
1: Moi, je pense que, déjà, café, parce qu'on est un coffee shop, en fait, de base, même si on s'est un peu diversifié. De base, on fait vraiment du café de spécialité. Et potager, parce que, en fait, c'est très vert, on a beaucoup de plantes à l'intérieur. Et je crois, si je ne me trompe pas, que de base, en fait, Maxime voulait aussi vendre des articles de jardinerie, etc. Il voulait faire un concept un peu hybride. Finalement, on est resté assez sobre et on se concentre sur ça. Mais pourquoi pas un jour faire évoluer aussi le concept ?
0: Le Café Potager, c'est donc un projet que l'équipe cultive avec soin. Et en parlant de l'équipe du café, j'ai vraiment adoré leur vibe. En fait, ce sont des gens qui veulent nous partager ce qu'ils aiment, nous faire kiffer tout simplement avec des boissons et des pâtisseries. J'en profite d'ailleurs pour faire une mention spéciale au carrot cake qui est la star du lieu.
1: Si on est en rupture, c'est le drame à chaque fois.
0: À noter que le carrot cake et les autres produits ont un point commun, leur qualité. Car le café potager est ce qu'on appelle un fast good. Mais Camille, c'est quoi exactement un fast good ?
1: Eh ben, c'est le même concept qu'un fast-food, justement, mais beaucoup plus sain, voilà. Donc c'est vrai qu'on essaye d'être dans la rapidité pour surtout les actifs, en fait, qui n'ont pas forcément le temps. Mais voilà, on a de la cuisine saine, tous nos produits sont sains, on essaye de travailler avec des bons produits. Et puis pour le café aussi, c'est pareil, on travaille avec Moxa, qui est un torréfacteur, café de spécialité. Donc voilà, on essaye de choisir vraiment des bons produits. Et ça, c'est le côté good.
0: Un côté good pour notre estomac, mais également pour l'environnement.
1: Travailler avec des produits locaux, travailler avec des produits de saison surtout. C'est quelque chose qui est vraiment au centre de l'activité, c'est un réflexe. Et après, pour le reste, on essaye d'éviter le packaging jetable au maximum. On essaye de privilégier la vaisselle. On essaye de faire des petits gestes, quoi.
0: Des petits gestes pour respecter et préserver la planète. Bref, ce qui m'a plu au Café Potager, c'est la mentalité et l'effet bonne humeur qui est très contagieux. Et pour Camille, cet endroit est plus qu'un simple café.
1: Et j'ai envie aussi de faire du café, pas juste un lieu de passage, vraiment un endroit où les gens ont envie de venir et de revenir, d'emmener leurs amis, leur famille.
0: Ça y est, on arrive au bout de cette émission et je tiens à laisser le mot de la fin à Camille. Au final, Camille, pourquoi suis-je à la bonne adresse ?
1: C'est la bonne adresse parce que c'est forcément un lieu qui peut vous correspondre. Vous avez forcément trouvé quelque chose qui vous plaît, une boisson ou une pâtisserie. Et puis parce que c'est la bonne ambiance. Voilà, on a une super équipe et parfois on vous divertit aussi un petit peu. Franchement, c'est vraiment très bonne ambiance. C'est pour ça que c'est la bonne adresse.

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1: De Gaulle habitait dans le patelin originaire de mon père, Colombey les deux églises. Alors on a connu De Gaulle, il était de l'âge de mes parents exactement. Il a racheté ce bâtiment qui était l'ancienne brasserie et qu'on appelait la brasserie. Mais on ne savait même pas son nom. On l'appelait le colonel de la brasserie. Quand on a parlé de De Gaulle, c'est une des tantes qui nous a dit « Est-ce que vous savez que De Gaulle, c'est le colonel de la brasserie ?» Ben non, on ne savait pas. Et puis voilà. Alors bon, on le connaissait parce qu'il allait à la messe. Mais chacun avait son banc. Et alors De Gaulle, il était tout au début de l'église, près de l'hôtel. Et comme lui était ponctuel et qu'il arrivait juste toujours à l'heure, et nous un peu en retard, alors on ne le connaissait que de dos.
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1: Pour l'épisode d'aujourd'hui, je vous propose de revenir aux prémices du genre jeu de rôle avec l'un de ses titres phares, Final Fantasy, développé par Square et sorti en 1987. Nous sommes donc en 1987. Square, après quelques années de production vidéoludique ayant considérablement marqué le marché japonais, commençait à affronter ses premiers gros problèmes financiers. La faute notamment à la sortie de tout un ensemble de jeux qui étaient certes globalement encensés par la critique, mais qui peinaient à effectuer une percée décisive. Le moral chez Square était donc au plus bas, plus spécifiquement chez l'un de ses membres clés, en la personne du game designer Hironobu Sakaguchi. Ce dernier, en plus de devoir affronter les désillusions commerciales chez Square, avait toujours eu l'envie de réaliser un jeu de rôle, son jeu de rôle. Une proposition jusqu'alors systématiquement refusée par Square, par crainte d'un énième échec. Mais la sortie et surtout le succès d'un certain Dragon Warrior, plus connu chez nous sous le nom de Dragon Quest, va complètement changer la donne. Sorti en 1986 au Japon sur Famicom, Dragon Quest était pour l'époque la première véritable tentative de réalisation d'un RPG sur console de salon. RPG pour role-playing game, jeu de rôle. Une tentative qui, il faut le dire, avait initialement peiné à susciter une forte adhésion de la part des joueurs. Mais au courant de l'année suivante, le jeu a fini par s'écouler à plus d'1 500 000 exemplaires. Cela poussa Square à revoir sa copie et à céder face à un Sakaguchi qui était certes satisfait de pouvoir enfin réaliser son propre RPG, mais surtout bien décidé à quitter l'industrie du jeu vidéo si sa création ne rencontrait pas un véritable succès.

Au niveau des sources d'inspiration, il y avait bien évidemment l'intemporel Donjons et Dragons, le jeu de rôle papier étant à la base de n'importe quel RPG et d'un nombre incalculable de jeux vidéo. Une inspiration plus occidentale, mais qui avait considérablement rythmé l'enfance de Sakaguchi. L'implémentation des faiblesses, un zombie va être sensible au feu, ou à l'inverse, les monstres faits de feu seront sensibles à la glace, est par exemple directement tirée de Donjons et Dragons. Il est aussi possible de citer le système de Job, comprendre par là qu'au début du jeu, il est laissé la possibilité aux joueurs d'assigner un job pour travail à chacun des quatre guerriers de la lumière contrôlable, et ce parmi six jobs, respectivement le guerrier, le voleur, le moine et le mage noir, blanc et rouge. Une fonctionnalité intéressante qui reprenait encore la liberté d'approche proposée par les Donjons et Dragons, mais qui surtout détonnait avec Dragon Quest ou d'autres jeux à l'approche plus classique qui contraignaient le joueur à incarner un personnage prédéfini. Concernant la musique du jeu, c'est un certain Nobuo Uematsu qui est aux manettes, un compositeur qui était bien connu de Sakaguchi puisqu'ils avaient déjà travaillé ensemble par le passé sur de nombreuses productions chez Square. Mais c'est vraiment la contribution de Uematsu pour Final Fantasy qui le fit considérablement gagner en popularité et reconnaissance jusqu'à devenir le compositeur phare de la licence et par extension l'un des plus grands compositeurs de jeux vidéo à ce jour. Concernant le nom du jeu, beaucoup de théories se sont affrontées. La plus célèbre mettant en avant les difficultés financières de Square pour l'époque, avec leur envie de réaliser un dernier grand succès commercial qui les sauverait de la faillite. Ou encore, l'envie pour Sakaguchi de faire une dernière tentative de création qui, si elle échouait, le pousserait à quitter l'industrie du jeu vidéo. Toutefois, l'idée d'appeler leur jeu Final Fantasy, pour la dernière fantasy en français, semblerait être plus d'ordre pragmatique. En effet, Sakaguchi avait prévu depuis le début que son jeu pourrait se prononcer FF ou FUFU en japonais. C'est pour cela que le nom initial se devait d'être Fighting Fantasy, un nom qui fut modifié car ce dernier était déjà pris. Ainsi, selon les mots de Sakaguchi, je cite, « Même s'il s'agissait effectivement d'une situation où j'étais dos au mur, n'importe quel mot commençant par F aurait été bon. » Une jolie théorie donc, mais qui semble en partie erronée. À sa sortie, Final Fantasy a été un très grand succès sur le territoire japonais, aussi bien au niveau des critiques que au niveau des ventes, écoulant plus de 500 000 copies et générant plusieurs dizaines de millions de dollars de bénéfices. Un succès qui a très rapidement franchi les frontières nippones, puisque 700 000 copies se sont vendues sur le sol américain. Une consécration pour Square et Sakaguchi, et surtout l'introduction de ce qui est de très loin avec Dragon Quest, l'une des séries de RPG les plus connues au monde, avec plus d'une quinzaine de jeux sortis à ce jour.

0: 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Prenez soin de vous.
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Salut les cocos, bienvenue dans Petit Écran Rococo, la chronique qui revient sur vos séries d'enfance. Prenons aujourd'hui de la hauteur, car je sais que vous et moi avons besoin d'espace. Espace, vaisseaux spatiaux, intrigues galactiques... Hein, la transition est toute trouvée pour notre nouvelle série d'animation. Ni une ni deux, embarquons tout de suite à bord du Cyberlab.

0: pardon, excusez-moi, je m'emporte un petit peu. Capitaine Flamme, vous l'aurez deviné, fait son entrée dans notre émission. Produite en 1978 par le studio d'animation japonaise Toei Animation, Capitaine Flamme atterrit sur les écrans français en janvier 81. Mais au fait, saviez-vous que Capitaine Flamme est une adaptation des romans d'Edmond Hamilton? Ou bien qu'à l'origine, le nom du héros est Futur et non Flamme?
1: Oui, je savais que c'était une adaptation de romans. Donc il me semble que c'est des romans américains à la base, donc, et, qui ont été écrits en 1940. Donc, ça, je ne suis pas sûre, mais il me semble que c'est ça.
0: Bien vu, Edmond Hamilton est...

0: un auteur de science-fiction américain.
1: Je ne savais pas que la traduction exacte de langue originale, c'était Capitaine Futur qu'il fallait dire. Du coup, ouais, effectivement, Capitaine Flamme, quand même, ça sonne mieux. Capitaine Futur, enfin. Déjà, je trouve, ouais, Capitaine Futur, ça fait un peu, tu sais, vraiment le héros un peu pété de dessins animés de seconde zone, tu vois, en mode « Ah, c'est Capitaine Futur, ouais !» Genre, ça fait un peu de bidon, Capitaine Flamme, de suite, ça sonne mieux, ça fait plus stylé, je trouve, ouais.
2: Moi, je préfère franchement le nom initial, c'est-à-dire Capitaine Futur, parce que selon moi, ça représente vraiment l'esprit du dessin animé, et je vois pas trop à quoi ça renvoie, en fait, Capitaine Flamme.
1: Du coup, je préfère carrément, ouais, Capitaine Flamme, enfin. De toute façon, les VO des dessins animés en général, les VF, pardon, des dessins animés en général, elles sont vraiment pas ouf, je trouve. Heureusement que des fois, ils essayent d'adapter un peu pour améliorer ne serait-ce qu'un peu les traductions, quoi. Des fois, ouais, c'est assez terrible.
0: Deux salles, deux ambiances, comme on dit, mais il est bien pensé de se demander à quoi renvoie finalement la traduction française. En réalité, il n'y a pas 36 raisons qui expliquent ce choix de modifier le nom de la série. En 79, deux ans avant que la série n'arrive sur TF1, Philippe Manœuvre et Serge Clair sortent en effet une BD intitulée Captain Futur. À partir de là, un nouveau nom était nécessaire. Ce n'est d'ailleurs pas la seule particularité qui différencie Capitaine Flamme des versions japonaises, allemandes ou encore italiennes. Ouvrez grand vos oreilles.

0: On avait donc dans l'ordre un extrait du générique japonais, l'original, suivi du générique allemand et enfin du générique italien. D'autres encore existent bien sûr, comme par exemple la version coréenne ou vénézuélienne qui sont aussi très très sympas. Vous trouverez le lien dans la publication Facebook si jamais ça vous intéresse d'ailleurs. Sinon, du côté de nos cocos, ont-ils un préféré ?
1: Excellent, je me suis bien marré pour les extraits audio. C'est vrai qu'à l'époque, surtout, parce que je trouve un peu moins maintenant, genre, surtout pour des mangas, maintenant ils vont te laisser le générique en japonais, je trouve, plus maintenant. Mais ouais, c'est vrai qu'à l'époque, incroyable comment ils te modifiaient les génériques. Ça n'a strictement rien à voir les uns et les autres.
2: Je t'avoue que j'hésite entre deux génériques. Donc le générique italien et le générique français.
1: Du coup, forcément, celui que je préfère, bah, c'est le japonais, l'original. Surtout parce qu'en fait, j'aime bien quand même la genre de rock-pop japonaise qui servent aux openings et tout des mangas. Et l'original, quoi, voilà. Après, j'aime bien la version allemande aussi, elle est marrante.
2: Mais je vais pencher du côté du générique italien, parce qu'il donne plus de peps et il donne vraiment envie d'aller à l'aventure. Et c'est le sujet, en fait, du dessin animé.
0: L'italien et le japonais sont donc les grands vainqueurs. Bons arguments, très bonne défense, nos cocos ne seraient-ils pas des avocats en herbe par hasard ? Allez, on continue. Même si, à mon sens, la version française reste la plus cool à écouter à cause, ou grâce, c'est à votre bon vouloir, des paroles qui rentrent facilement dans la tête, les autres sont tout aussi entraînantes. En parlant de paroles, que me répondriez-vous si je vous disais qu'elles avaient été griffonnées à la va-vite par le comédien et parolier Roger Dumas ? Mais si, c'est possible. Choisi pour écrire les paroles du générique de la célèbre série, Roger Dumas aurait tout simplement oublié de les rédiger, trop occupé à prendre la route des vacances. En deux temps, trois mouvements, il parvient à faire oublier sa petite erreur et le compositeur Jean-Jacques Debout donne ensuite vie à la mélodie désormais culte. Enfin, la voix de l'acteur Dominique Paturel se superpose sur l'accroche du début et la machine est lancée. Allez, on l'écoute juste pour le plaisir.
3: Au fin fond de l'univers, à des années et des années-lumière de la Terre, veille celui que le gouvernement intersidéral appelle quand il n'est plus capable de trouver une solution à ses problèmes, quand il ne reste plus aucun espoir, le capitaine Flamme.
0: Bon, eh bien, je crois qu'on va arrêter là, hein. Merci pour votre présence et votre écoute, et on se retrouve bientôt avec le 10e épisode de Petit Écran Rococo. Et oui, déjà, qu'est-ce que ça passe vite. Quelle sera la prochaine série d'animation. Comptez sur moi pour garder la surprise jusqu'au bout. À plus tard.

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1: Je me promenais dans Strasbourg, près de la gare, et il y a trois jeunes hommes qui marchaient derrière moi. Puis il y en a un qui fait hey, « cousine, cousine !» Alors je me retourne et je fais « Non, je ne suis pas une cousine, moi !» Alors on fait « Oh, mais tu es tellement mignonne, est-ce qu'on peut t'accompagner ?» Alors j'ai fait « Oui, mais on reste dans la rue, hein !» On dit « Oui, oui, oui, oui !» Et puis on s'est assis sur un banc, puis il y a un des jeunes qui sort une harmonica, qui commence à jouer de l'harmonica. J'ai dit « Bon, d'accord, j'ai dit jusque-là, ça va très bien !» On continue, on se promène, et il y a bien un rond-point, quand on va sur Schiltigheim, sur ce rond-point, il y avait du gazon, et je pose les mains dans le gazon, et je sais pas ce qu'il y a eu. Tout d'un coup, je vois un trèfle à quatre feuilles entre mes doigts. Alors, je fais bon, sans sortir un coup de bol. J'ai dit, oh, je vais gagner de l'argent. Alors, le jeune homme, il me regarde et me fait non. Je crois que j'ai trouvé une fiancée, qu'il me dit.
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2: Avec Ritz Randriam Ampandri, coach sportif chez Work Inside Out, le mot imposé est aujourd'hui effort.
3: Alors le mot effort, c'est un mot que j'aime beaucoup parce que c'est un mot qui nous déplace. C'est un mot où je sens qu'on peut aller au-delà de notre zone de confort. C'est un mot qui m'inspire en fait aussi ma vie de foi. C'est aussi le fait de faire l'effort d'aller vers l'autre, l'effort de pouvoir entretenir la foi. Quand on est dans l'effort, c'est là où on progresse le plus finalement parce qu'on veut essayer de bien faire. Voilà, c'est difficile. Le fait d'aller au-delà de notre zone de confort, ça nous permet de progresser, peut-être enrichir des capacités, d'autres domaines, etc. C'est une clé qui va nous permettre d'atteindre nos objectifs.
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2: Ah, ça c'était un soir à 11h et il y a des cailloux dans mes volets. Il était au PC de Delattre et il avait eu une permission pour venir chercher son clairon. Alors, pour jouer, alors le matin, il faisait les appels. Et alors, à 2h du matin, des cailloux. Il avait emprunté un vélo à Colmar. Il est venu de... Enfin, c'était des moments vraiment difficiles.
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2: Moi je suis née à Strasbourg aussi, au Neuf. On n'est pas resté longtemps, à 8 ans on est parti à Châteauroux, au début de la guerre, mais on l'a pas subi nous. On était à Châteauroux, on a été à l'école, j'ai tout fait à Châteauroux. Certificat d'études, et... parce que ma mère ne voulait pas rentrer à Strasbourg à cause de la guerre et à cause de ses garçons. Elle avait peur qu'on les emmène dans l'armée allemande, alors on est resté à Châteauroux. Voilà, alors j'ai passé toute ma vie là-bas. Je suis revenue beaucoup plus tard. J'avais 24-25 ans. Alors on est resté à Strasbourg.
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1: Avec Ritz Randriam Ampandri, coach sportif chez Work Inside Out, le mot imposé est aujourd'hui motivation.
2: Alors la motivation, c'est ce qui va faire qu'on va se lever le matin, on va aller partir à la salle de sport, on va aller partir, à l'école. La motivation, c'est le terme qui va nous permettre d'avoir le boost dans notre choix de vie. Il y a aussi le parallèle avec la rigueur. Moi, souvent, en fait, comme je suis coach sportif, j'ai des personnes qui sont motivées au début. Finalement, leur motivation, elle n'est pas assez grande. Le pourquoi de cette motivation, il n'est pas assez grand. Pour moi, la motivation, elle peut avoir des hauts, elle peut avoir des bas. Pour pouvoir être motivé, il faut que les choses nous plaisent et il faut que le pourquoi soit grand. Le plaisir, c'est une des clés de la performance parce que c'est ce qui va faire qu'on ne va pas traîner des pieds pour aller à un entraînement ou faire telle ou telle chose. Le plaisir, c'est vraiment des premiers facteurs qui va faire qu'on va se lever en fait.
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0: Bonjour à tous et bienvenue encore une fois dans notre émission On n'est pas là pour jouer de la flûte. Émission dans laquelle je vous fais part de mes coups de cœur musicaux toutes les semaines. Si vous avez suivi les derniers épisodes, vous savez que j'ai déjà présenté un artiste libanais. Et bah aujourd'hui, Rebelote. C'est donc d'un groupe libanais que je vais vous parler qui s'appelle
1: Mashroua Leila.
0: C'est tout de même bien mieux quand c'est prononcé par quelqu'un qui sait vraiment parler libanais. Mashroua Leila signifie en arabe libanais projet d'une nuit. C'est un groupe de rock alternatif indépendant qui a vu le jour en 2008 dans la capitale libanaise à Beyrouth, dans un atelier de musique à l'AUB, l'American University of Beirut. Le groupe est connu au Moyen-Orient et en Europe, mais nombreux sont les pays du Moyen-Orient qui censurent le groupe pour des raisons de blasphème, à cause de paroles satiriques et notamment d'une image de la Vierge avec le visage remplacé par celui de Madonna postée sur Facebook par le groupe. Image qui a fait scandale. On parle donc d'un groupe de rock alternatif, mais on note dans les chansons une certaine mélancolie qui apporte une douce beauté aux mélodies et à la voix, toujours teintée d'émotions que la langue arabe permet de très bien transmettre. Vous commencez à me connaître, pour moi la musique est une histoire d'émotions transmises. Les paroles dans les chansons de Mashroua Leila sont pour la plupart assez sombres et tristes. Elles parlent de religion, du monde qui va mal et dans le cas de notre premier zoom sur morceau, d'amour perdu.

Cette musique, sans doute la plus connue du groupe, s'appelle Fasaten. C'est la première que j'ai connue de ce groupe et je l'ai découverte lorsque j'étais encore au Liban, le matin de mon retour en France. Une inévitable nostalgie m'enveloppe, évidemment, quand j'écoute ce morceau. Le chanteur parle d'un amour impossible entre lui et une femme d'une autre religion et qui a dû l'abandonner pour cette raison. Cela illustre bien une des problématiques principales du Liban, la cohabitation des différentes confessions qui vivent sur le même territoire. Elle fait partie des musiques les plus calmes et douces du groupe, alors laissez-moi vous en présenter une un peu plus punchy.

0: L'extrait que je viens de vous passer vient du morceau Habibi de Mashrou Leila, la version jouée en live dans les ruines romaines de la ville de Baalbek au Liban. Ce morceau parle également d'un amour perdu. Le chanteur évoque un homme parlant un autre langage qui ne lui aurait laissé rien d'autre que son odeur sur les draps. Encore une chanson teintée de mélancolie, mais avec des notes davantage typiques du rock. Le groupe a donc un succès déjà bien installé au Moyen-Orient, quoique controversé, mais qu'en pensent les Européens? J'ai mené ma petite enquête, je vais vous en montrer les résultats, place au micro-trottoir. J'ai appelé des mélomanes pour leur demander leur avis sur Mashrou Leila, et voici les résultats que j'ai obtenus.
1: Ouais, du coup, j'étais très, très étonné de voir que Mashrou Leila a été invitée au NPR Tiny Desk Concert. Le NPR, c'est une radio nationale américaine qui est très connue et qui invite régulièrement des artistes à venir faire des petits concerts dans leurs locaux devant leurs employés. Et alors, c'est souvent très intéressant parce que, bien sûr, ils invitent souvent des grandes pointures de la musique comme Adele, mais ils nous donnent aussi l'occasion de découvrir des perles, en l'occurrence, par exemple, Mashrou Leila. Donc, pour moi, le fait qu'ils étaient invités à cette radio dans ce contexte-là, c'est un vrai signe de qualité.
2: Je le trouve extrêmement sensible et je trouve que sa force, c'est vraiment l'émotion qu'il arrive à faire passer dans ses musiques. Et ce que ça dégage comme émotion, c'est une émotion hyper nostalgique, résiliente, un truc un peu comme ça. Et ça me fait grave penser à un truc, mais t'as un terme pour les Portugais, ils avaient ça. C'est un genre de nostalgie d'un royaume perdu, d'une grandeur et d'une gloire perdue, tu vois. Il y a un mot pour ça, je sais plus comment ça se dit. Et je trouve que ça fait un peu ça dans les émotions que ça dégage de Mashrou Leila.
0: Note de la rédaction, ce mot c'est saudade.
1: Maintenant, moi, ce à quoi je porte particulièrement attention en général quand j'écoute de la musique, c'est aussi les harmonies. Et là, pour le coup, avec Mashrou Leila, j'ai été servi, quoi. La fin de la chanson romane, il y a des harmonies. Et là, pour le coup, j'ai fini d'être convaincu à ce moment-là parce que c'est très maîtrisé. Et ça, je trouve que ça touche les bonnes notes, quoi. Ça joue les bonnes notes et ça me parle beaucoup.
0: Étant donné qu'aucun de mes deux interlocuteurs ne parle arabe, je leur ai demandé si la barrière de la langue leur posait un problème ou non.
1: Ça donne un peu un petit voile de mystère parfois. Et ça permet aussi de se concentrer sur la musique dans sa globalité.
2: L'harmonie du son est magnifique. Et même quand, tout à l'heure, il y avait un clip, les deux clips que j'ai vus, un de Radio Romance ouais, et l'autre clip Romane, ces deux clips étaient très très esthétiques. Et du coup, j'ai le sentiment que ces paroles doivent l'être également. Et c'est là où c'est un petit peu dommage que je comprenne pas ce qu'ils disent. Mais ça ne m'empêche pas que le tout est extrêmement harmonieux et les sons sont superbes, même si je ne comprends pas.
0: Je leur ai demandé si le fait que le groupe était engagé dans leur texte faisait une différence pour eux.
1: Alors moi, personnellement, comme position, non, je m'en fiche de leurs convictions.
2: Ouais, mais ça rajoute d'autant plus d'émotion et de lourdeur le fait de savoir que ces paroles sont engagées. À l'émotion, la lourdeur qui se dégage déjà de la musique et de l'esthétisme des clips, là encore. La lourdeur au sens où c'est une atmosphère lourde, ce dont je te parlais tout à l'heure en disant qu'il y avait consenti un sentiment de résilience et de nostalgie un petit peu, et ben c'est quelque chose d'assez lourd, je trouve. Et voilà. Et oui, du coup, ça ajoute ça, et ça me fait d'autant mieux comprendre d'ailleurs le premier clip Radio Romance, parce que ce clip-là, c'est un dessin animé, et dedans, t'as deux hommes qui se font des bisous et qui dansent en même temps. Et voilà. Et du coup, ça apporte carrément de la lumière là-dessus.
1: Moi, ce qui m'avait plus frappé, c'était les clips qu'ils ont faits, avec notamment des trucs anti-militaires, voilà, pour la paix. Donc, c'est des thématiques très fortes, très, très humaines. Et il y a un autre clip que j'ai trouvé magnifique, où il y a une femme voilée qui est en train de danser dans des ruines. Et il y a des plans absolument super. Et petit à petit, au début, elle est juste sur un camion accompagnée de quelques autres femmes, quoi. Et ensuite, il y a de plus en plus de femmes qui sont avec elle, qui apparaissent dans les ruines et tout ça. Et c'est vraiment très beau. Donc ouais, je trouve que les thèmes qui sont apportés dans leur clip, en tout cas, sont non seulement universels, mais en plus très forts. C'est plein de symbolique. Et la symbolique, c'est chouette parce que c'est libre d'interprétation. Donc même si on ne va pas forcément dans le sens où eux veulent nous guider, ça peut, ça amène à réfléchir et à se perdre un peu dans l'imaginaire, et ça, je trouve ça très chouette.
0: Mashrou Leila est donc un groupe de musique unique et qui commence déjà à se faire une bonne réputation en Europe, notamment. On arrive à la fin de mon émission. Merci beaucoup de m'avoir écouté. J'espère que ce groupe vous aura plu et que je vous aurai fait découvrir de nouvelles musiques. Alors, je vous dis à la semaine prochaine. Bonne journée à toutes et à tous. Ciao.

0: 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Avec Isabelle Duval, directrice des projets du développement au CEL, le mot imposé est aujourd'hui persévérance.
1: Je pense que c'est un des mots qui décrit le mieux le travail des partenaires locaux du CEL. Il y a toujours des imprévus dans ce qu'ils font, mais ça peut être vraiment n'importe quoi. Tout d'un coup, quelqu'un qui décide que le terrain sur lequel la communauté fait du maraîchage depuis 5 ans, eh ben, on leur prend, on leur vole et plus personne n'a rien. Tout ce qui a été bâti depuis plusieurs années, il faut le refaire ailleurs. Et pourtant, ils ne se découragent pas et ils persévèrent. Il y a tellement d'obstacles dans tout ce qu'ils font et il lâche rien, quoi. Il persévère toujours. Vraiment, c'est une des choses qui m'inspire le plus quand je vais là-bas. Je pense que beaucoup d'entre nous, on se serait découragés et on serait passé à autre chose. Ils nous disent toujours, mais oui, vous voulez qu'on aille où ? Il faut pas se décourager, en fait.
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1: Vous les avez peut-être déjà rencontrés au marché ou bien dans une grande surface. Les petits salariés de Color Shine, la mini-entreprise du collège Nelson Mandela à Elkirch-Grafenstaden. Souvenez-vous, nous les avions rencontrés en début d'année pour découvrir cette mini-entreprise qui a déjà tout d'une grande. Ces élèves de 3e conçoivent et créent des objets déco ou des bijoux à base de miroirs. Après une année de vente et de production, ils ont bien entendu récolté quelques petits bénéfices. Ils ont décidé de faire un don à une association, les Blouses Roses du Bas-Rhin, qui distrait les enfants hospitalisés. À cette occasion, ils ont aussi invité les bénévoles de l'association à venir visiter leur atelier au collège Nelson Mandela. Jocelyne, une blouse rose, nous explique ce que l'association va faire de ce don.
2: On va rénover les jeux, hein, puisqu'on a des jeux, donc pouvoir acheter de nouveaux jeux, des puzzles, la pâte à modeler, les jeux Suze, des choses pour le bricolage aussi. Et puis alors, nous avons comme projet aussi d'investir dans un IRM jeu. Bon, l'IRM, c'est assez traumatisant, hein, ça fait du bruit, il faut que les enfants ne bougent surtout pas. Et donc, souvent, pour que les enfants ne bougent pas, ça nécessite des anesthésies. Avec l'IRM jeu, les enfants vont s'apprivoiser par rapport à cet appareil-là. C'est un appareil fictif, bien coloré, ils vont pouvoir le toucher, rentrer, voir un petit peu comment ça se passe, l'examen. Y aller avec moins d'appréhension et éventuellement éviter toute l'anesthésie qui aurait été nécessaire pour l'examen.
1: Ce don de 300 euros va principalement permettre d'acheter de nouveaux jeux pour les enfants hospitalisés ainsi qu'une IRM jeu à l'hôpital d'Haute-Pierre. D'ailleurs, les Blouses Roses tirent leur nom du célèbre roman d'Éric Emmanuel Schmitt, Oscar et la Dame en Rose. Les Blouses Roses, c'est également 90 bénévoles sur l'antenne barinoise qui jouent avec les enfants dans les différents services de pédiatrie et aux urgences, principalement à Haute-Pierre et à Haguenau. Mais pourquoi Color Shine a-t-elle choisi de faire un don, et plus particulièrement aux Blouses Roses? Rémi, le PDG de Color Shine, nous répond.
3: On a fait un vote, donc on avait le choix entre 3 associations. Il y avait Greenpeace, UNICEF et les Blouses Roses. Et les Blouses Roses sont sorties majoritairement, énormément d'élèves ont voté pour elles. Je pense que c'est parce que c'est une association locale, notamment qui n'est pas aussi connue que Greenpeace, que UNICEF. Puis si on avait voté donc soit Greenpeace, soit UNICEF, on n'aurait pas pu avoir des rapports directs avec les bénévoles. Ce que là, on a, parce qu'ils sont venus aujourd'hui, par exemple.
1: C'est donc un vote qui a permis le choix des Blouses Roses parmi les différentes associations mentionnées. Ce choix résulte d'une spontanéité de la part des élèves de faire un don avec les bénéfices de l'entreprise, même si, selon Rémi, c'est M. Quinquel, professeur de technologie au collège Nelson Mandela, qui encadre le projet, qui a fortement suggéré cette idée à ses élèves. M. Quinquel nous en explique les raisons.
4: Pourquoi j'aurais suggéré? Parce que ça fait partie aussi de la pédagogie, à savoir que mon point de vue est assez global, on va dire. Je ne sais pas si le terme c'est le bon d'ailleurs. Une mini-entreprise, le but d'une entreprise, quelle qu'elle soit, c'est de gagner de l'argent. Le bénéfice, on peut le partager entre nous et on peut en faire aussi autre chose. Et c'est en fait le message que je voulais faire passer, à savoir qu'effectivement, vous pouvez être récompensé de votre travail, non seulement par des notes, parce que globalement, les notes sont excellentes, mais en plus avec un bon qui vont se partager. Et effectivement une partie qu'on peut transmettre à une association pour montrer que les jeunes sont aussi capables de générosité, tout simplement.
1: Un beau projet de mini-entreprise donc qui se clôture sur un don aux Blouses Roses. Si vous aussi vous voulez en savoir plus sur l'association des Blouses Roses, je vous invite à aller faire un tour sur leur site, le www.lesbloueseroses.asso.fr.
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Salut les cocos, bienvenue dans Petit Écran Rococo, la chronique qui revient sur vos séries d'enfance. Avant-dernier voyage en 1983, en compagnie d'un inspecteur un peu spécial, mi-humain, mi-robot, toujours accompagné de sa nièce Sophie et de son chien Fino.

Issue d'une collaboration américano-franco-nippo-canadienne, la série réunit 86 épisodes et deux saisons remplies de gadgets, gags et autres aventures loufoques. Même si chaque épisode a sa propre intrigue, le déroulement de celle-ci est assez répétitif. Au début, comme dans les films Mission Impossible, Gadget reçoit son ordre de mission.